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1: Il est 3 heures.

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1: Il est 4 heures.

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1: Il est 5 heures. 5 heures.

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1: Il est 6 heures.

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1: Il est 7 heures.

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1: Il est 8h. Bonjour à toutes, bonjour à tous et bienvenue sur Radio Lodev pour passer ensemble une partie de cette matinée, la matinale 8h-10h. Anne, pour vous accompagner en ce lundi matin, ce lundi 3 août. Alors j'espère que vous avez passé un très très bon week-end, que vous êtes en forme pour passer encore une belle journée. Si vous êtes en vacances, eh bien profitez-en au maximum et pour ceux qui travaillent, bon courage. Il est 8h, je vous retrouve donc avec plaisir et je vous souhaite à tous de passer une très très bonne journée à l'écoute de Radio Lodev. Une très bonne matinée. État des ressources en eau. Du fait des conditions climatiques très défavorables, fortes températures, absence de pluie significative, la situation continue à se dégrader, en particulier à l'ouest du département de l'Hérault. La sécheresse des sols a atteint un record bas. Seul l'état des eaux souterraines reste préservé, sauf situation ponctuelle grâce à la recharge efficace de l'hiver et du printemps. Au regard de ces éléments, des prévisions météorologiques à court terme et en cohérence avec les décisions des départements voisins, la préfète de l'Hérault a décidé le passage en crise du bassin versant de l'Argent Double et de l'Oignon, zone 15, le passage en alerte renforcée du bassin versant du Vidourle, partie Héroltaise, zone 1, du bassin versant de l'Orbe, zone 8, des affluents de l'Orbe de la confluence avec le Jorre jusqu'à l'embouchure, zone 11, ainsi que l'axe Orbe-Aval-Réals, zone 20, le passage en alerte du bassin versant de l'Hérault, amont, zone 5, le maintien en crise du bassin versant du Jorre, zone 10, le maintien en alerte renforcée du bassin versant de la Cesse, partie Héroltaise sur la zone 16, du bassin versant du Toré, amont, partie Héroltaise sur la zone 19, le maintien en alerte du bassin versant de l'Aude, aval, zone 13, du canal du Midi, partie Héroltaise, zone 18, le maintien en vigilance du bassin versant de l'Or, zone 2, du bassin versant du Lèze-Mausson, zone 3, de l'axe Lèze soutenu, zone 4, du bassin versant de la Lergue, zone 6, du bassin versant de l'Hérault, zone 7, de l'axe Orbe-Amont, zone 9, du bassin versant de l'Agout, zone 12, de la nappe Astienne, zone 14, de la nappe Molasse de Castries, zone 17, et de l'entité hydrogéologique des monts de Faugères et des écailles de Cabrières, zone 21. Les particuliers, professionnels, entreprises, exploitations agricoles et collectivités peuvent connaître en temps réel le niveau de gravité relatif à la ressource en eau et les restrictions d'usage qui s'appliquent à l'échelle d'une commune en utilisant l'outil numérique et cartographique Restro 34. Cette carte interactive permet pour le grand public de savoir ce qu'il est permis ou non de faire selon le seuil de restriction en présence. Vigilance, alerte, alerte renforcée ou crise. Des infographies, une carte sur l'état des ressources en eau dans l'Hérault et toutes les informations utiles sont à retrouver sur le site hérault.gouv.fr. La préfète de l'Hérault invite chacun à éviter tout gaspillage et à maîtriser sa consommation d'eau. Il est rappelé que des arrêtés de restriction d'usage de l'eau complémentaire peuvent être pris par les maires concernés s'ils estiment que la situation sur leur territoire le nécessite. Les mesures de restriction concernent l'ensemble des usagers, qu'ils soient professionnels ou privés, y compris lorsque ceux-ci sont faits à partir de forages ou de pompages domestiques.

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2: Le point météo avec une journée ensoleillée en ce lundi 3 août. Du soleil bien sûr au programme et des températures qui restent tout de même assez élevées. Petite baisse bien sûr par rapport aux températures du week-end qui étaient plus élevées aujourd'hui pour ce lundi. Température minimale ce matin de l'ordre de 21 degrés. Cet après-midi au meilleur de la journée entre 15h et 16h, ça se situe à ce moment-là. On attend 31 degrés. Voilà les prévisions de Météo France avec le soleil qui reste de mise pour cette semaine.

Suzanne Vega et Luca sur Radio Lodev. La bibliothèque Max Rouquette de Clermont-Lyrault vous propose un atelier art-thérapie, médiation artistique pour les plus de 60 ans. Ça se passe le lundi pendant ses vacances et c'est à 10h30. Le rendez-vous, c'est tout à l'heure, hein, en ce lundi 3 août. Et le prochain rendez-vous, ce sera pour le 10 août. Pas besoin d'être artiste ou doué, juste de la créativité pour mieux savoir y faire avec soi. Atelier mené par Stéphanie Vial-Torito, art-thérapeute certifiée avec Trace et moi, Coquelicot, sur réservation au 04 67 96 42 53. Construis ton moulin, rendez-vous à Brignac pour cette activité proposée dans le cadre de Destination Salagou avec l'office de tourisme Salagou Cœur d'Hérault. Lundi, ce soir, à 18h à Brignac, balade au bord de l'eau. Atelier animé par l'association Demain la Terre, rendez-vous au bord de la Lergue pour évoquer les moulins présents sur le territoire, comprendre la vie de cette rivière sauvage et découvrir des maquettes de moulins et d'usines hydroélectrique munie d'un matériel spécifique et adapté. Fabriquer moulins et bateaux avec des éléments naturels, puis tester-les afin de profiter pleinement des jolies couleurs de fin de journée se reflétant sur l'eau. Partager un pique-nique au bord de la rivière. 2h30 à 3h pour cette balade au bord de l'eau. Niveau facile, sortie en famille, prévoir eau, chapeau, chaussures de marche, pique-nique tiré du sac et lampe torche. Construis ton moulin avec Demain la Terre et Destination Salagou. L'office de tourisme du Clermontais, c'est pour ce soir et c'est à 18h pour tout renseignement et réservation. www.destination-salagou.fr ou à l'office de tourisme au 04 67 96 23 86. Après Suzanne Vega, c'est Francis Cabrel. On plonge dans ses débuts avec L'encre de tes yeux.

0: On va retrouver la musique dans quelques instants. Là, c'était L'encre de tes yeux, c'était avec Francis Cabrel. Il est maintenant l'heure de retrouver l'horoscope signe par signe pour cette journée de lundi, lundi 3 août. L'horoscope, c'est avec Sylvie et Thierry.
1: Bonjour à tous. Alors, nous fêtons Lydie aujourd'hui. Les astres seront-ils de votre côté pour ce début de semaine?
2: Eh bien oui, les béliers, car une belle journée s'offre à vous, alors sachez en profiter.
1: Taureau, les bons influx de Mercure favoriseront les bonnes affaires et les déplacements, sachez en tirer profit.
2: Gémeaux, superbe entente avec vos proches. Vous vous mettrez en quatre pour leur faire plaisir et pour prévenir tous leurs désirs.
1: Cancer, aujourd'hui, vous avez carte blanche pour réaliser des projets de grande envergure.
2: Les lions, vous serez sujet à une inquiétude passagère due à la présence de Neptune qui vous rendra plus vulnérable.
1: Vierge, votre équilibre budgétaire sera protégé par Saturne. Un coup de chance incroyable est d'ailleurs possible.
2: Balance, attention. Sur le plan matériel, là, vous manquerez de patience et de discernement dans ce domaine.
1: Scorpion, beaucoup d'entre vous auront la possibilité de faire admettre leurs idées. Vous serez peut-être parmi ceux-ci.
2: Les Sagittaires, vous avez la situation en main. On cherchera en vous le parfait organisateur de cette journée et vous êtes au top.
1: Capricorne, gardez jalousement vos problèmes. Le moment malvenu de les extérioriser actuellement.
2: Verseau, attention aux problèmes matériels. Évitez autant que possible d'effectuer des dépenses importantes. Vous serez mal conseillé.
1: Enfin, Poisson, en amour, si ça ne va pas, allez prendre un bon bol d'air. Bonne journée à tous, à demain pour un nouvel horoscope.

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Les chevaux du Mas de Cisco au lac du Salagou pour un spectacle. La ferme écurie basée sur le Larzac propose un spectacle équestre musical les lundis et mardis sur soir de tout au long de l'été dans le cadre du Salagou, cadre naturel du grand site. Je vais y arriver. Ce spectacle, il a lieu donc le lundi et le mardi, un spectacle équestre, un spectacle en musique avec la participation d'Aimé Bresse et Nicolas Yarossi qui accompagnent bien sûr le cheval dans ce spectacle. C'est tous les lundis, tous les mardis dans la baie des Vaillées à Selles jusqu'au 11 août, donc cette semaine et la semaine prochaine. C'est à partir de 20h pour une durée de 45 minutes. Billetterie sur place le soir du spectacle. Et pour tout savoir sur ce spectacle, Facebook, Mas de Cisco, tarif 15 euros, 10 euros. Le tarif réduit, c'est pour les moins de 12 ans. C'est un spectacle haut en couleur, un spectacle à ne pas manquer. Mille ans d'histoire, visite guidée à la découverte de Saint-Guilhem-le-Désert. Cette visite guidée, c'est tous les jours de la semaine, à 10h30, à 14h30. Réservation obligatoire, billetterie.saintguilhem-valleyhero.fr, 04 67 57.

58 83, 9 € pour les adultes, 5 € pour les 10-18 ans, étudiants et demandeurs d'emploi, gratuit pour les moins de 5 ans. Cette visite se fait avec un guide. Vous arpenterez les ruelles et découvrirez les richesses médiévales du village, l'abbaye de Gélonne jusqu'aux remarquables façades du village. Ça s'adresse à tout public. Sachez aussi que le lundi de 15h à 17h se déroulent les ateliers bricolettes et manuels. Préparation des décorations de table pour le repas de la Saint-Maurice. C'est en partenariat avec l'association Les Ficelles. Ça se passe à la médiathèque Tiers-lieu Georgette Millot. Et c'est à Saint-Maurice, Navacelles. Il y aura vendredi la soirée moule frites à 21h, théâtre au château, avec Lynn Marcorel et Patricia Mongo qui présenteront Je ne vous aime pas. 06 49 69 23 74 pour réserver le repas, et pour réserver la pièce de théâtre 07 43 69 24 84. Ça se fait en partenariat avec le foyer rural. Et puis nous sommes lundi, le Maladie imaginaire de Molière, c'est la représentation théâtrale qui est proposée à l'illustre théâtre de Pézenas en plein air. Chaque soirée une pièce différente, notamment Molière, mais pas que. L'illustre théâtre, c'est à Pézenas, et pour les réservations, c'est www.illustretheatre.fr, 04 67 98 09 91.

Kenji Girac avec un morceau qui date de 2020, c'était « Tu vas manquer ». L'association Résurgence, l'association Études, Protection, Valorisation du Patrimoine, vous propose pour demain matin une visite de la ville de Bédarieux et de ses hommes célèbres. La visite a lieu dès 9h, toutes les balades démarrent à 9h. Il faut se rendre devant l'office du tourisme pour participer donc à ces balades. Le rendez-vous c'est demain matin, mardi 4 août à 9h, la ville de Bédarieux et ses hommes célèbres. C'est une balade avec l'association Résurgence. À la Meloux-les-Bains, demain, à partir de 10h, animation de rue avec la Batucada. Ça sera en centre-ville. Laissez-vous entraîner par les rythmes festifs de la Batucada qui déambulera dans le centre-ville. Une animation musicale haute en couleur qui viendra dynamiser les rues commerçantes et le marché traditionnel dans une ambiance chaleureuse et conviviale. Et puis on vous propose également à la Meloux-les-Bains, au casino, à partir de 17h30, jeudi, les moments musicaux avec le trio Pantagraphe à l'église Saint-Pierre de Rède, et le jeudi musical à Malou, ce sera à partir de 19h30. Samedi, il y aura un livre dans la rue autour des Halles. L'association de la bibliothèque vous invite à découvrir une sélection d'ouvrages pour tous les âges. C'est samedi 8 août et ce sera à partir de 9h. Des animations tout au long de cette semaine du côté de la Meloux-les-Bains. Imagine Dragons.

0: Des rendez-vous avec les marchés des producteurs de pays. Ce marché se déroulera à Seyres-Cozelle pour découvrir les producteurs et leurs produits fermiers. Vous êtes les bienvenus demain, mardi 4 août, à partir de 19h pour le marché des producteurs de pays sur la commune de Seyres-Cozelle. Demain se déroulera aussi le marché bio local, le mardi bio à Villeneuvette. C'est demain entre 17h et 20h. Petite restauration, buvette sur place, des animations comme tous les mardis soirs, parking gratuit, visite guidée de Villeneuvette à 17h, le marché bio et local dans le cadre des mardis bio, c'est à Villeneuvette et ce sera pour demain. Demain se déroulera aussi le marché des producteurs locaux à Lodève, tout devant l'office de tourisme, place de la République avec de nombreux producteurs qui seront aussi présents. On retrouve des légumes, des fromages ou encore du miel, du vin. Voilà pour le mardi des producteurs. C'est à Lodève et ce sera donc demain après-midi à partir de 16h. Je vous souhaite à tous de passer une très très bonne matinée à l'écoute de nos programmes, toujours à l'écoute bien sûr de Radio Lodève.
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2: Il est 9h.
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You Learn avec Alanis Morissette. À Agnan, ce mercredi 5 août, Rosemonde, la compagnie du vide, présente une création qui date de 2016. Ça sera Place Étienne Sanier, gratuit tout public, solo tout terrain, imprévisible et bluffant. Rosemonde n'est jamais bien loin, puisqu'elle est là. Elle va en profiter pour tester en avant-première mondiale une idée incongrue, celle qu'elle n'a jamais osé tester chez elle, même les volets fermés. Devant vos yeux, Rosemonde va prendre des risques, des vrais, de la peur, de l'émotion, de l'argumentation, comment repousser le moment fatidique. Plus de temps pour ces simagrées. Il faut sauter. Rosemonde nous désarçonne, nous amène à l'opposé du prévisible. Rosemonde, c'est une sorte de solo clownesque, mais c'est avant tout un moment de vie désopilant. C'est gonflé, exagéré, tout juste extravagant. Ce spectacle ne se regarde pas. Il se vit solo tout terrain, imprévisible et bluffant. C'est gratuit au public. C'est ce mercredi 5 août à 19h, Place Étienne Sanier. C'est à Agnan, la compagnie du vide qui présente Rosemonde. Les spectateurs qui le souhaitent pourront assister au concert programmé par la communauté de communes Vallée de l'Hérault à l'Abbaye après ce spectacle. Un spectacle à ne pas manquer. 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Une soirée pour danser à l'Odeve, au L'Odeva, avec Papito Collective. Je vais y arriver. Eddie De Prito, Love and Tendresse, c'est tout de suite et juste après, bien oui, on parlera cinéma sur Radio L'Odeve.

C'était Jeanne pour la musique. Et puis les programmes cinéma maintenant, il est 9h passé de 15 minutes précisément, on peut pas être plus précis que ça. Alors le cinéma à l'Arénée de Clermont-Leroux qui vous propose 4 séances pour ce lundi 3 août. À 14h30, il y aura D'où vient le vent. Il y aura à 16h15 des Mignons et des Monstres, ce film d'animation pour les plus jeunes, dès 6 ans. Voici l'histoire turbulente, absurde et évidente, évidemment vraie, des Mignons et la manière dont ils ont conquis Hollywood, sont devenus de véritables stars de cinéma, ont tout perdu, ont libéré des monstres dans notre monde, puis ont tenté de sauver la planète du chaos qu'ils avaient créé. Des Mignons et des Monstres, c'est à 16h15. 18h15, il y aura de la comédie française et à 20h, il y aura Spider-Man Brand New Day. Voilà pour le cinéma à l'Arénée de Clermont-Leroux. Le cinéma de l'Odève, le cinéma Luteva, vous propose trois films à voir aujourd'hui, en ce lundi. Il y aura pour la séance de 16h30 en version française et à 20h en version française également, L'Odyssée. Ce film est interdit aux moins de 12 ans, film qui vient de sortir, l'histoire d'Ulysse, proposée en version française. C'est 16h30, 20h et c'est aujourd'hui en version française. Vaiana, la légende du bout du monde, c'est dès 6 ans, c'est une reprise. La séance est prévue à 17h. Ce film d'aventure, cette comédie familiale répondant à l'appel de l'océan, Vaiana s'aventure pour la première fois par-delà le récif de son île de Montinui. Accompagnée du célèbre demi-dieu Maui, elle embarque pour un voyage inoubliable destiné à permettre à son peuple de retrouver sa prospérité. Vaiana, la légende du bout du monde, ce sera à 17h cet après-midi sur la route d'Omaha en version originale sous-titrée. C'est à 20h30 et c'est pour aujourd'hui. C'est au cinéma Luteva de l'Odève. On passe maintenant au cinéma Jean-Claude Carrière de Bédaru avec plusieurs films à l'affiche aujourd'hui. Pour la séance de 15h, il y aura La fille dans les nuages, film d'animation en sortie nationale de Philippe Rich, une plume magique qui rend réel tout ce qu'elle écrit, vient bouleverser la vie de Providence, 11 ans, et de son cochon d'Inde, Airbag. Doté de cet immense pouvoir, il s'envole pour un incroyable voyage. La fille dans les nuages, c'est à 15h. À 15h et à 21h15, il y aura de la comédie française. Il y aura aussi à 15h et 20h20, Spider-Man Brand New Day. Il y aura à 17h et 20h15, L'Odyssée, ce film d'action. 16h45, il y aura des Mignons et des Monstres. À 18h, il y aura Charlie et les Kangourous. Voilà les films à l'affiche aujourd'hui au cinéma Jean-Claude Carrière de Bédarieux. La musique à venir, c'est Santana avec Black Magic Woman. Santana sur Radio Lodève. Très bonne matinée.

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0: Toujours à l'écoute de Radio Lodev, mercredi au pays. Les mercredis au pays, c'est tous les mercredis de l'été, c'est avec l'Office de Tourisme Grand Orbe. Et ce mercredi 5 août, Dio, commune de Lunas-les-Châteaux, vous accueille. Et c'est l'or blanc de la vallée des ânes avec Amandine Moulin. Depuis 7 ans, Amandine fait découvrir son engouement pour l'élevage des ânesses laitières et des brebis. En tant qu'agricultrice en agriculture biologique, elle se consacre à l'élevage d'ânesses laitière destinée à la fabrication de savons et comestiques, ainsi qu'à la production de crêpes et glaces. On y trouve également des brebis de la race rouge du Roussillon. Pendant votre séjour à la ferme, vous aurez l'occasion d'observer cette superbe race de brebis et d'assister au travail effectué par le chien de berger. Vous aurez également l'opportunité de rencontrer des ânes et leurs petits, d'assister à une brève démonstration de traite pour savourer le délicieux lait et de faire un tour dans la boutique où elle expliquera les vertus de cet or blanc dans le domaine des cosmétiques. Dio, commune de Lunas-les-Châteaux avec Amandine Moulin, l'or blanc de la vallée des ânes, c'est ce mercredi au pays qui vous est proposé pour ce mercredi 5 août à 10h. Et puis ce mercredi 5 août à 16h, autre mercredi au pays, vous allez pouvoir aller à Combes, près de Lamalou-les-Bains. Le Rucher des Arts, Muriel et Lilian Montserrat vous invitent à une conférence en milieu naturel sur une miellerie et un verger de châtaigniers biologiques. Un petit tour à travers les châtaigniers bio avec des anecdotes sur diverses sortes de marrons et une découverte d'un parcours de ruche peuplée d'abeilles, suivi d'une initiation au métier d'apiculteur dans la miellerie, dégustation des diverses variétés de miel, du plus doux au plus intense. Les mercredis au pays, à Dio et Valquière, mercredi matin à 10h, à Combes à 16h l'après-midi. Renseignements et inscriptions auprès de l'Office de Tourisme Grand Orbe au 04 67 95 70 91. Et puis on vous propose également un programme d'animation tout au long de l'été dans le cadre des festivités au grand site du cirque de Navacelles. On en parle juste après la musique et juste après le flash de Radio France Internationale que vous allez retrouver d'ici 2 minutes.
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1: Fabrice Le Grillet.
2: Bonne nouvelle donc sur le front des incendies en Gironde, dans le sud-ouest de la France. Le gigantesque brasier ne progresse plus et la quasi-totalité des 224 000 habitants et touristes évacués vont pouvoir regagner leur logement ou leur lieu de séjour aujourd'hui, notamment à Lesches-Cap-Ferret et au Porges. Le retour reste toutefois interdit dans les campings, ainsi que dans deux quartiers du Porges où des opérations de déminage sont en cours en raison de la présence d'obus datant de la Seconde Guerre mondiale. Une situation qui s'améliore, mais plus de 2000 pompiers restent mobilisés. Notre envoyé spécial Pierre Olivier a suivi une équipe qui traque les points chauds et noie sans relâche chaque départ de feu.
3: Déjà, il n'y a pas de réseau.
4: Nous embarquons avec le lieutenant-colonel Éric Pitot et ses hommes sur une route forestière. Des deux côtés, des dizaines de milliers d'arbres calcinés, un paysage post-apocalyptique.
3: La zone la plus critique qui attire le plus notre attention aujourd'hui.
4: Objectif, chercher et éteindre la moindre reprise de flamme, car sous terre, avec la chaleur, le feu couvre.
3: Vous voyez ? À proximité du non-brûlé. Or, aujourd'hui, c'est ça qu'on ne veut pas. Et donc, on occupe le terrain. Dès qu'il y a des fumerons ou autre, l'idée, c'est de lui taper sur la tête.
4: Ça,
3: c'est
4: taper sur la tête du feu avec de l'eau, bien sûr, lance à la main, couvert de suie, le visage noir. Ces pompiers font un travail de titan.
5: On était là tout à l'heure, il était à la même brûlée, il y avait des flammes.
3: Ouais.
5: Et il m'a dit, au pire, on ira après et on va aller taper là dans le verre.
4: Soudain, le camion de plusieurs tonnes rempli d'eau, sans sable, au milieu des reprises de feu.
3: Comme vous pouvez le constater, un camion CCF, un camion citerne feu de forêt, qui en fait est dans le sable et s'est ensablé comme s'il était dans le Sahara. Et donc du coup, il a du sable jusqu'à la moitié de la roue et il ne peut pas sortir tout seul. Et donc du coup, ils vont faire une manœuvre de treuillage avec un arbre pour se tirer et s'extraire de cette zone-là.
4: Le camion s'en sort finalement, retour à la base arrière. Une nouvelle équipe arrive, un relais qui continue jour et nuit. Pierre-Olivier, au nord du Cap-Ferret, RFI.
2: Incendie fixé dans le département de l'Aude également, où un feu s'était déclaré hier après-midi près de Carcassonne. Amélioration aussi dans le Var, dans le sud-est, en Grèce. En revanche, les jours à venir s'annoncent encore extrêmement difficiles en raison de la météo. En une semaine, plus de 12 000 hectares ont été dévastés. Deux pompiers sont morts hier dans la collision de deux hélicoptères qui luttaient contre les flammes à l'ouest d'Athènes. Des incendies dévastateurs signalés également dans l'état de Washington aux États-Unis. Et Donald Trump annonce une reprise des négociations avec l'Iran dès ce lundi. Information à prendre avec des pincettes, car ce n'est pas la première fois qu'il fait ce genre d'annonce. D'ailleurs, pour le moment, ni Téhéran ni les pays médiateurs dans ce conflit n'ont confirmé quoi que ce soit. Un président américain qui multiplie donc les déclarations sans avancée diplomatique significative. Nous sommes par ailleurs à 3 mois, jour pour jour, des élections de mi-mandat. Et le locataire de la Maison-Blanche fait face à une impopularité record dans son pays. Il paye au prix fort les conséquences intérieures du conflit dans lequel il s'est empêtré, Gwendal Lavina.
6: Donald Trump le répète à chaque nouveau sondage, les vrais chiffres sont bien plus hauts. Pourtant, plusieurs études d'opinion publiées ces deux dernières semaines montrent bien que sa popularité est au plus bas. Selon CNN, elle atteint 34%, soit autant que dans les jours suivant l'attaque du Capitole par ses partisans en 2021. Et d'après un sondage du Quinnipiac University, le taux de popularité de Donald Trump est descendu à 32%, son plus bas historique. Si comparaison n'est pas raison, les autres présidents au même moment de leur second mandat était plus populaire, 37% pour Bush fils, 43% pour Obama et même 64% pour Clinton. Seul Richard Nixon faisait pire avec 24% de popularité, mais c'était lors du scandale du Watergate et juste avant sa démission. Donald Trump paye cher le déclenchement de la guerre en Iran, de moins en moins comprise jusque dans le camp républicain, et ses conséquences sur le pouvoir d'achat. Le soutien au conflit a chuté dans ses rangs et les républicains sont de 10 points moins certains que les démocrates d'aller voter en novembre lors des élections de mi-mandat. Gwendal Lavina, New York, RFI.
2: Donald Trump, qui jeudi dernier avait par ailleurs annoncé un accord concernant la bande de Gaza, il prévoit un désarmement du Hamas et le retrait des troupes israéliennes de l'enclave palestinienne, accord confirmé par le Hamas, tandis qu'Israël n'a pas réagi officiellement et poursuit ses frappes. Au moins 13 personnes ont été tuées hier, 152 rien que sur le mois de juillet. Du football enfin, avec la Coupe d'Afrique des Nations féminines et le Cap-Vert qui s'est imposé face au Mali hier soir, 3-2. Le Cameroun a quant à lui battu le Ghana 1-0, les Camerounaises premières qualifiées pour l'écart. À suivre ce lundi notamment cette affiche qui n'est pas sans rappeler évidemment la CAN masculine. Le Sénégal affrontera le Maroc à 20h TU.
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0: Voilà pour le flash de Radio France Internationale. Et un prochain rendez-vous est prévu tout à l'heure à 10h30, 11h30. Vous serez en compagnie de Ligny à ce moment-là. To love Stromae et des fleurs.

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Et ses partenaires vous proposent plusieurs rendez-vous festifs invitant habitants et visiteurs à découvrir autrement le territoire. Ces animations gratuites participent à faire vivre le territoire tout en valorisant ses patrimoines naturels, culturels et humains. Alors après mercredi dernier, on vous propose la deuxième journée après le hameau de Navacelles. C'est au belvédère de Blandas que le rendez-vous est donné pour ce mercredi 5 août. Avec à 14h30, pêche biotique des petites bêtes avec graines de jade dans le hameau de Navacelles, de 14h30 à 17h. De 17h à 19h, balade paysagère à la découverte du paysage Cosna, avec l'entente UNESCO, Cos et Cévennes. Prévoir eau, chapeau et chaussures de marche. Et à 21h, observation du ciel étoilé avec Fanny Alibert de Cévennes Immersion. Voilà le programme au belvédère de Blandas pour ce mercredi 5 août. Et puis ça continuera bien sûr le 12 août ou encore le 19 août, les deux autres rendez-vous prévus. Donc 4 rendez-vous au total pour les festivités du grand site du cirque de Navacelles. Des animations qui sont gratuites, restauration et buvette sur place le jour des animations. Et puis quartier d'été est ouvert pour cette semaine avec à l'Odève des animations pour toute la famille les mercredis, jeudis et vendredis de l'été. Rendez-vous ce mercredi pour une sortie au lac de Seille-Rocozel de 8h30 à 18h. Ensuite jeudi, un pique-nique en famille à Campérou, 10h-16h. Repas partagé et fête de la compagnie des jeux vendredi à partir de 18h. Ça c'est à l'Odève. Voilà pour les 3 rendez-vous de cette semaine. Pour en savoir plus, eh bien, le centre socioculturel Luteva est à votre disposition au 04 11 95 04 50. Et puis, dans le cadre des quartiers d'été à Clermont-Liraud, une animation pour ce mercredi 5 août, bricolage, jeux mécaniques et faire un instrument de musique avec des végétaux. C'est le programme que l'on vous donne pour ce mercredi à Clermont-Liraud entre 18h et 20h, avec notamment l'association Demain la Terre qui s'inscrit dans ces activités organisées avec la commune de Clermont-Liraud dans le cadre du programme Quartier 2030.

Soirée mondaine avec Auria. Jeu de piste, géologie et paysage au Salagou, c'est pour ce jeudi 6 août, à Celles, dans la baie des Vaillées. Partez à l'aventure au lac du Salagou, préparez-vous à une exploration pleine de surprises au cœur d'un paysage hors du commun. Entre défis ludiques et découvertes géologiques, laissez-vous guider à travers les roches rouges, les formations spectaculaires et les secrets de ce site naturel classé. Une immersion sensorielle et pédagogique dans un décor unique façonné par le temps, entre terre rouge, eau calme et panorama à couper le souffle. Curieux, sportif ou amateur de nature, une aventure pour tous à vivre sans modération. C'est organisé par la communauté de communes du Lodévois et Larzac. Ça s'adresse à tous à partir de 4 ans et c'est avec l'association Demain la Terre que le rendez-vous est donné. Pour les inscriptions obligatoires, place limitée, 04 67 88 86 44, c'est l'office de tourisme qui prend les inscriptions. Prévoir eau, chapeau et chaussures de marche, c'est pour ce jeudi 6 août, jeu de piste géologie et paysage au Salagou avec la communauté de communes Lodévois et Larzac et l'association Demain la Terre. Apéral musical à Saint-Guilhem, une fin de journée dans le cadre exceptionnel du théâtre de Verdure. Pour ce jeudi 6 août, concert avec les Petits Galets où quatre musiciens et leur musique festive et chaleureuse imagée par des textes racontant des histoires de la vie quotidienne, drôles et émouvantes. Les Petits Galets usent des mots et en jouent sur toutes les cordes de leur instrument pour un rendu acoustique tonifiant. Accordéon, piano, contrebasse, percussion et guitare se marient pour faire danser un public le plus large possible. Restauration sur place, brasseurs, vignerons et artisans locaux. C'est l'apéral musical, c'est à Saint-Guilhem-le-Désert. C'est pour ce jeudi 6 août, c'est entrée libre et ce sera à partir de 18h.

Dans le cadre de la saison musicale, les Amis des Orgues de Lodève accueillent Créateur de Bonheur, un duo soprano-orgue, le samedi 6 août, le samedi 8 août à 20h dans la cathédrale Saint-Fulcran, avec Fabienne Conrad et Sylvain Pluyot au programme Handel, Vivaldi ou Mozart, Verdi. Tarif 17 euros, gratuit pour les moins de 16 ans. Infos et réservations conseillées au 06 43 51 06 37 et sur www.lesamisdesorgues.org. Le musée de Lodève propose la visite Raconte-moi la vie sur Terre au cœur de son parcours géologie. C'est tous les vendredis à 14h30 après avoir traversé la vertigineuse salle du temps. Le visiteur part avec son guide sur les traces des animaux disparus depuis l'explosion de la Terre, la vie sur Terre, il y a 540 millions d'années jusqu'au requin géant en passant par les dinosaures. Durée 45 minutes, info, tarif et réservation sur musée-de-lodève.fr et puis le musée qui vous propose aussi tout un tas d'animations tous les jours de la semaine. Je vous dis au revoir, je vous laisse avec Lady Gaga et Ariana Grande. Rain on Me, c'est le titre que je vous propose d'écouter. Et puis juste après, c'est Lenny qui sera avec vous à partir de 10h pour une partie du reste de cette matinée. Et ne manquez pas également Passe-temps tout à l'heure à 11h. Nous, on se retrouve demain à 8h. Je vous souhaite à tous de passer une très très bonne journée à l'écoute de nos programmes.

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2: Il est 10h, bonjour à tous et à toutes et bienvenue sur Radio Le Dev. On se retrouve tous ensemble, Léni sur Radio Le Dev pour la matinale 10h midi du lundi 3 août. J'espère que vous avez passé un merveilleux week-end et la triste nouvelle est que ce sera ma dernière semaine d'antenne. Vendredi sera la dernière matinale 10h midi que vous aurez avec moi. Je laisserai ma place à quelqu'un d'autre après ça. Merci de m'avoir écouté ces 8 derniers mois, bien évidemment. Je commence déjà les remerciements, même si c'est que le début de la semaine, mais bon. Il faut faire avec. Et avant de commencer ces dernières matinales, je vous propose un petit topo de ce que vous allez pouvoir écouter sur nos ondes. Vous allez pouvoir retrouver à 10h30 votre flash Radio France Internationale, à 10h15 votre rubrique des petites annonces. Mais pour l'instant, je vous propose de commencer avec le flash météo.
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2: On aura de sacrées entrées maritimes ce matin sur les plaines littorales de l'Hérault ainsi qu'une bonne partie de l'Aude. Le soleil s'impose dans l'arrière-pays, plaine du Gard, sauf la proche Camargue, ainsi qu'en Cévennes, Lozère et Aveyron, avec toutefois quelques cumulus par moment. Sur le Lodévois et nos plaines, nous aurons un peu de grisaille qui se dissipera doucement dans l'après-midi. Vous allez pouvoir retrouver un sacré marin qui souffle assez doucement ce matin, environ 30 km/h, et qui tapera un peu plus fort cet après-midi pour atteindre 60 à 70 km/h. Les minimales en cours sont de 21 à Mende, 19 au col de Montmira. On frôle les records en Lozère, 25 degrés en général sur l'Hérault, parfois 26. Et cet après-midi, les maximales vont atteindre 27 à 28 degrés en bord de mer. 30 degrés autour de Perpignan, 31 entre Narbonne et Béziers, 32 à Montpellier, 33 sur Carcassonne et Lodève, 34 à Nîmes et 35 à 36 sur le cœur de région. Et aujourd'hui, nous fêtons les Lydies.
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2: Voilà tout pour votre rubrique météo de début de matinale. Je vous propose tout de suite d'entamer l'instant musical et je vous propose d'écouter Madonna et Sabrina Carpenter sur le titre Bring Your Love. Mais avant ça, vous allez pouvoir écouter This Is et Théodora sur le titre Mélodrama. Bonne écoute sur Radio Le Dev.

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1: Bonjour et bienvenue dans votre rubrique des petites annonces. On commence par une annonce qui vend une porte intérieure bois, laquée blanc avec les gonds et verrous en très bon état pour 25 euros. Au 06 48 74 06 20. À vendre une voiture Honda Jazz essence grise argentée de 2007, 163 000 km, contrôle technique de 2026. Ok, le propriétaire est trop âgé et ne peut plus conduire et cesse de conduire. Au 06 52 72 29 35. À vendre une bâche de piscine d'hiver 8,60 m par 4,55 m à 250 euros. Une horloge ancienne en bois plein à 200 euros. Un évier de cuisine en résine beige à 50 euros. Et un radiateur à bain d'huile à 30 euros. Au 06 26 16 01 33. Et celui qui a déposé la petite annonce se trouve à Bellarga. À vendre un vélo pliable pour femmes pour 60 euros au 06 62 66 90 44. À vendre une moto Kawasaki vers 6000 cm3, contrôle technique OK à 19 000 km avec pneus neufs et poignée chauffante pour 7500 euros au 06 80 32 19 28. Prochaine annonce. On recherche et achète des poupées Chucky en bon état de la marque GG des années 60-70 au 06 14 54 80 04. À vendre 6 chaises en chaîne de salle à manger pour 150 euros avec un ventilateur à pied à 15 euros au 06 26 16 01 33. Ensuite, nous avons une personne sérieuse de 78 ans qui recherche un appartement F2 au premier étage ou au rez-de-chaussée sur les secteurs de Lodève, Bédarieux, Pollan, Pézenas, Gignac, Clermont-Lérault avec un prix max mensuel de 600 euros. Au 06 19 48 49 26. Dernière annonce de cette rubrique, vend un piano électrique de la marque Roland RP101 avec deux ports jack et deux pédales incorporées pour 400 euros. Au 06 71 74 13 53 et dans le cadre où le vendeur ne répondrait pas, merci de laisser un message sur la messagerie. Voilà ce qui conclut la rubrique des petites annonces. Si vous voulez plus de renseignements sur une annonce que nous avons diffusée ou que vous voulez déposer une annonce, n'hésitez pas à nous contacter au 04 67 44 27 34 ou au mail radiolodev@orange.fr.
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1: Voilà tout pour votre rubrique des petites annonces. Avant de reprendre la musique, je tiens à vous informer que vous allez pouvoir retrouver ce soir à 18h à Brignac, Construis ton moulin. Vous allez pouvoir retrouver une balade au bord de l'eau animée par l'association Demain la Terre. Un rendez-vous au bord de la Lergue pour évoquer les moulins présents sur le territoire, pour comprendre cette vie de rivière sauvage et découvrir les maquettes de moulins et d'usines hydroélectriques. Munis d'un matériel spécifique et adapté, vous pourrez fabriquer moulins et bateaux avec des éléments naturels, puis les tester afin de profiter pleinement des jolies couleurs de fin de journée se reflétant sur l'eau. Vous pourrez également partager un pique-nique au bord de la rivière. Ça dure entre 2h30 et 3h, c'est assez facile d'accès. C'est une sortie en famille, donc prévoyez eau, chapeau, chaussures de marche, pique-nique tiré du sac ainsi qu'une lampe torche. Pour plus de renseignements, je vous invite à contacter l'Office du tourisme, destination Salagou, Cœur d'Hérault, au 04 67 88 95 50. Je vous propose tout de suite de reprendre la musique avec Touch Me de Samantha Fox. Après ça, vous pourrez écouter Ma Faute de Marine. Bonne écoute sur Radio Lodève.

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0: Régis Le Grillet.
1: Bonne nouvelle donc sur le front des incendies en Gironde, dans le sud-ouest de la France. Le gigantesque brasier ne progresse plus et la quasi-totalité des 224 000 habitants et touristes évacués vont pouvoir regagner leur logement ou leur lieu de séjour aujourd'hui, notamment à Lesches-Cap-Ferret et au Porges. Le retour reste toutefois interdit dans les campings, ainsi que dans deux quartiers du Porges où des opérations de déminage sont en cours en raison de la présence d'obus datant de la Seconde Guerre mondiale. Une situation qui s'améliore, mais plus de 2000 pompiers restent mobilisés. Notre envoyé spécial Pierre Olivier a suivi une équipe qui traque les points chauds et noie sans relâche chaque départ de feu.
2: Déjà, il n'y a pas de réseau.
3: Nous embarquons avec le lieutenant-colonel Éric Pitot et ses hommes sur une route forestière. Des deux côtés, des dizaines de milliers d'arbres calcinés, un paysage post-apocalyptique.
4: C'est la zone la plus critique qui attire le plus notre attention aujourd'hui.
3: Objectif, chercher et éteindre la moindre reprise de flamme, car sous terre, avec la chaleur, le feu couvre.
4: Vous voyez ? Ça, à proximité du non brûlé. Or, aujourd'hui, c'est ça qu'on ne veut pas. Et donc, on occupe le terrain. Dès qu'il y a des fumerons ou autre, l'idée, c'est de lui taper sur la tête.
3: Taper sur la tête du feu avec de l'eau, bien sûr, lance à la main, couvert de suie, le visage noir. Ces pompiers font un travail de titan.
5: On était là tout à l'heure, ça a même brûlé, il y avait des flammes. Ouais. Et il m'a dit, au pire, on ira après et on va aller taper là dans le verre.
3: Soudain, le camion de plusieurs tonnes rempli d'eau, sans sable, au milieu des reprises de feu.
6: Comme vous pouvez le constater, un camion CCF, un camion citerne feu de forêt, qui en fait est dans le sable et s'est ensablé comme s'il était dans le Sahara. Et donc du coup, il a du sable jusqu'à la moitié de la roue et il ne peut pas sortir tout seul. Et donc du coup, ils vont faire une manœuvre de treuillage avec un arbre pour se tirer et s'extraire de cette zone-là.
3: Le camion s'en sort finalement, retour à la base arrière. Une nouvelle équipe arrive, un relais qui continue jour et nuit. Pierre-Olivier, au nord du Cap-Ferret, RFI.
1: Incendie fixé dans le département de l'Aude également, où un feu s'était déclaré hier après-midi près de Carcassonne. Amélioration aussi dans le Var, dans le sud-est. En Grèce, en revanche, les jours à venir s'annoncent encore extrêmement difficiles en raison de la météo. En une semaine, plus de 12 000 hectares ont été dévastés. Deux pompiers sont morts hier dans la collision de deux hélicoptères qui luttaient contre les flammes à l'ouest d'Athènes. Des incendies dévastateurs signalés également dans l'état de Washington aux États-Unis. La crise de Ceuta. D'après Madrid, au moins 72 personnes ont perdu la vie en tentant de rejoindre l'enclave espagnole en territoire marocain. Rabat fait de son côté état de 11 morts, un bilan qui pourrait être bien plus lourd selon l'Association marocaine des droits humains. Elle évoque près de 130 victimes et des dizaines de disparus. L'Espagne affirme que la quasi-totalité des quelques 60 000 personnes qui avaient franchi illégalement la frontière en fin de semaine dernière ont depuis été renvoyées vers le Maroc. Et de nombreuses théories circulent concernant ces événements. Pour Ignacio Sambrero, spécialiste des migrations dans le sud de l'Europe et notamment marocaine en Espagne, la chronologie montre que les autorités marocaines ont suivi des ordres, avec en toile de fond la revendication marocaine de l'enclave.
7: Depuis mercredi, il n'y avait plus de tentative d'empêcher quoi que ce soit de la part des autorités marocaines, de la part des forces auxiliaires et de la police marocaine qui sont en général déployées en masse à cette frontière. Si elles ont agi de la sorte, il n'y a qu'une seule explication. Ils ne l'ont pas fait de leur propre chef et elles n'ont pu le faire que parce qu'elles ont reçu des ordres de très haut niveau. Et les conséquences ont été que beaucoup de gens sont passés. C'est presque un record mondial. Certains journaux marocains, à commencer par le 360, qui est un journal, disons, proche du palais, ont un peu regretté ce qui se passait. Ils ont dit que ça allait trop loin, mais surtout, ils ont dit que c'était quand même l'occasion de se mettre à table et de négocier la souveraineté de ces deux villes entre l'Espagne et le Maroc. Donc la revendication marocaine a été quand même formulée par un certain nombre de journaux, à commencer par le 360 dans la soirée de jeudi.
1: Des propos recueillis par Yelena Tomic. Les ministres de l'Intérieur de l'UE doivent se réunir demain matin pour faire le point sur ces événements. Du football enfin, avec la Coupe d'Afrique des Nations féminines et le Cap-Vert qui s'est imposé face au Mali hier soir 3-2. Le Cameroun a quant à lui battu le Ghana 1-0. Les Camerounaises premières qualifiées pour l'écart. À suivre ce lundi notamment cette affiche qui n'est pas sans rappeler évidemment la CAN masculine. Le Sénégal affrontera le Maroc à 20h TU.
8: Voilà tout pour votre flash Radio France Internationale. Et avant de reprendre la musique, je tiens à vous informer que vous allez pouvoir retrouver jeudi 16 août, jeudi prochain, à l'ancienne abbaye d'Aniane, une initiation à la photographie jeunesse. Les petites graines de photographes Avec la photographie, tout est permis. Bâtiments, végétation, ambiance, vous pouvez laisser place à votre imagination et expérimenter toutes les possibilités qu'offre votre objectif. En déambulation dans les espaces de l'ancienne abbaye d'Agnan, chacun compose son corpus de photographie. Le matériel est fourni, mais vous pouvez amener votre propre votre appareil photo numérique. C'est pour les enfants de 7 à 11 ans. Ça coûte 10 euros par enfant. Pour réserver votre place, c'est sur le site billetterie.5e-valleyhero.fr ou au 04 67 67 16 71. C'est en partenariat avec Isophoto. Je vous propose tout de suite de reprendre la musique avec Manon Lisa et le titre Le Petit Pêcheur. Et après ça, pardon, vous allez pouvoir retrouver Ma Faute de Marine. Bonne écoute sur Radio Le Dev.

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Vous êtes toujours avec Lenny sur Radio Le Dev. Avant de reprendre la musique, je tiens à vous informer que vous allez pouvoir retrouver le samedi 8 août 2026, c'est-à-dire ce samedi, la fête des bières artisanales. Quatre brasseurs s'unissent pour vous proposer une soirée merveilleuse à Salelles du Bosque, place des Ruffes, la brasserie des Ruffes, la brasserie pain liquide, décidément, la bière du docteur et la brasserie Body. C'est de 18h à 1h du matin. Vous pourrez retrouver trois concerts, Louzenge qui vous présente Brassens, Vibration Latino et Vibra Ska. Vous pourrez également retrouver des ateliers bières aimées animés par Houblon et Marmiton. C'est organisé par le Salelles Village Vivant Épicerie des Ruffes. Pour participer, c'est 4 euros et vous pourrez retrouver une belle restauration sur place. Je vous propose tout de suite de reprendre la musique avec Kylie Minogue sur le titre Magic, et après ça vous pourrez profiter de David Guetta et Jennifer Lopez sur le titre Save Me Tonight. Bonne écoute sur Radio Le Dev.

vous êtes toujours avec Mimi sur Radio Lodève. Il est 10h passé de 53 minutes et avant de reprendre la musique, je tiens à vous informer que vous allez pouvoir retrouver les estivales des Causses et Cévennes pour découvrir le territoire inscrit au patrimoine mondial de l'UNESCO. Et vous allez pouvoir retrouver le mercredi 5 août de 17h à 19h à Rogues sur le Causse de Blandas la promenade sensible à la découverte du paysage cossonard. Le temps d'une balade racontée et dessinée, nous vous invitons à lire le Causse pour mieux comprendre l'histoire et l'identité de ce territoire exceptionnel. Vous allez pouvoir avoir l'occasion de partager vos perceptions, ressentis et de s'interroger sur les enjeux actuels de ce paysage vivant à la fois terre d'élevage, héritage à transmettre et sanctuaire de biodiversité. C'est une animation gratuite co-organisée par le Grand Cirque de France Cirque Navacelle. Tout public à partir de 8 ans, environ 2,5 km de marche avec un retour quand vous le souhaitez, avec possibilité de pique-niquer dans le village en fin de matinée. Cet événement est suivi d'une soirée d'observation de la faune nocturne et des étoiles à partir de 19h au belvédère de Blandas. Pour vous inscrire, c'est au 04 66 48 31 23. Je vous propose tout de suite de reprendre la musique avec Simply Red et le titre Something Got Me Started. Bonne écoute sur Radio Lodève.

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1: Il est 11h.
2: Il est 11h, vous êtes toujours avec Léni sur Radio Lodev. J'espère que vous allez toujours aussi bien que depuis le début de cette matinale. Et quoi de mieux pour bien continuer cette matinale 10h midi que vous relaissez avec votre émission du lundi. Lundi, premier lundi du mois, c'est passe-temps. Et aujourd'hui, vous allez pouvoir retrouver le passe-temps de l'association Alex. Je vous laisse avec l'émission passe-temps. On se retrouve juste après. Bonne écoute sur Radio Lodev.
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5: Chers amis de Passe-temps sur Radio Lodev, bonjour. Nous avons le plaisir aujourd'hui d'accueillir Christine Chapelon, qui est directrice bénévole de l'association Alex. Elle est venue accompagnée de Céline Charlet, qui est coordinatrice, et de la dernière personne accueillie, Julien Chiba.
6: Bonjour.
7: Bonjour.
8: Bonjour.
5: Alors, vous avez eu la gentillesse de venir nous voir après avoir eu un week-end très chargé. Donc, est-ce que vous pouvez vous présenter, ensuite présenter le festival de façon globale et détaillée quand même, et puis ensuite nous bavarderons sur vos activités, votre façon de voir l'association.
6: D'accord. Bonjour, je m'appelle Christine Chapelon, je suis bénévole au sein de et fondatrice aussi de l'association Alex, At Learning Excellence International, qui a été mis en place suite à un projet de vie finalement, parce que je suis formée pour être journaliste internationale. J'ai passé ma vie à étudier et je me suis rendu compte que auprès des entreprises, il y avait besoin de coaching souvent et de thérapie et de mise en place. Voilà, donc on a des valeurs humaines, l'acceptation de tous et une transparence à tout niveau. Voilà, j'ai donc travailler avec UNICEF en tant qu'ambassadrice auprès du secours catholique à Lodève et du secours populaire ensuite. J'ai été coachée par, j'ai eu l'honneur d'être coachée par Madame Tesserand Chantal et Marie-Claude Christol, qui m'ont permis d'être plus dans l'entraide réelle en fait, voilà, sur le terrain. Donc l'association Alex a été créée pour répondre à des besoins qui sont d'aide sociale à la commune, déjà dans l'immédiat, ici, maintenant, et en fonction des nécessités.
5: Vous êtes installée à Lodève.
6: C'est ça.
5: D'accord. Et quels sont vos rôles à Lodève?
6: Vous parlez de rôle en quel terme?
5: Les rôles de l'association, qu'est-ce que vous faites?
6: Voilà. On a 11 différentes sections, articulations. Le but réel, j'ai fait de l'économie aussi, hein, du droit européen. Le but réel pour moi, c'est d'aider. Pour aider la commune, il faut créer des revenus. Donc je suis dans la création de revenus. Permettre aux gens de retourner au travail aussi. Donc quel est le goal, l'objectif, c'est un, de répondre à des besoins alimentaire, vestimentaire, répondre aux besoins émotionnels aussi, donc tout ce qui est aide administrative et juridique, sortir les gens des problématiques, les rendre et leur permettre d'être en autonomie. Donc ça se fait avec un soutien à l'économie locale aussi. Voilà, donc en fait c'est vraiment comme une toile d'araignée.
7: Et est-ce que vous avez des exemples concrets de ces buts?
6: Alors, le but, je suis référente à la Banque de France, donc je travaille sur la dette publique et la dette privée. Donc quand on fait un dossier de surendettement, mon but, c'est pas d'envoyer le dossier au surendettement, c'est de le sortir du surendettement avant qu'il commence. Donc repenser la manière de penser les finances, revoir la manière de rendre cet argent utilisé aux personnes qui ont enfin, qui ont ces, envers qui ils ont leurs dettes. Voilà, ça c'est au niveau de la personne, au niveau des entreprises, sortir les personnes de surendette, de redressement fiscal ou de judiciaire pour la, dans le même système, c'est mettre en place des échéanciers, voir comment la dette peut être épuisée, voir comment les revenus peuvent être gagnés et majorés de 300%. C'est ce que je vise, hein, 300% de majoration pour tout ce qui est entreprise. Parce que ça permet de réduire la dette publique. Et pour moi, si on réduit la dette publique ou la dette communale, on réduit les impôts. Et c'est un intérêt pour tout le monde.
7: C'est pas un vœu pieux, ça?
6: C'est pas pieux?
7: De réduire la dette communale, je sais pas.
6: Mais c'est ce qu'il faut, mais c'est faisable, parce que j'ai déjà travaillé là-dessus, tout à fait. Ça fait 2 ans ou 3 ans d'enquête au niveau des communes aux alentours, par exemple. Et j'en perds beaucoup d'argent avec les problèmes de dégâts des eaux. Et j'avais vu un petit peu sur le côté, donc quand il pleut, je suis sortie. Et j'ai pris des photos de là où les eaux remontaient. Et je me suis aperçue qu'on pouvait en faire des bassins de rétention d'eau. Et si l'eau ne descend pas, les fondations de notre ville sont réparables à long terme. Et en plus, ça peut créer, j'ai étudié la physique aussi, sans pollution visuelle, on peut avoir des mini centres hydroélectriques. Voilà, donc en fait, c'est ça. Et c'est des petits investissements comme ça qui nous permettraient c'est un investissement qui nous permet de gagner de l'argent au niveau communal aussi. Donc c'est ça qui est intéressant aussi. Et là, je sais qu'on a un maire qui est très entrepreneur. Et j'ai déjà remis ces projets-là. Il y en a plusieurs, inclus celui-là. Et je sais qu'il est intelligent et j'en doute pas qu'il fera des choses comme ça. Voilà.
7: Tout à souhaité. Oui, alors justement, est-ce que des exemples concrets de au niveau de la vie locale, est-ce que vous pouvez revenir sur le festival là, de ce week-end?
6: Alors voilà, il y avait on met en place alors suite au problème du Secours populaire avec. Pour moi, le Secours populaire, et la main tendue, hein, c'est des dinosaures de l'entraide humaine. Et il faut vraiment pas les perdre. Et c'est vrai qu'on a un problème avec les bénévoles, enfin le nombre de bénévoles. Donc moi, ce que j'ai fait, c'est quand j'ai vu qu'ils avaient un problème, je suis allée donner un petit coup de main. Et j'ai vu qu'il y avait aussi un problème au niveau de la qualité des légumes. Donc on a fait des recrutements internes parce qu'ils étaient débordés. Et ils ont besoin de bénévoles, surtout n'hésitez pas à aller les voir. Et voilà, donc déjà là-dessus. Et ensuite, j'ai décidé que j'avais 3 hectares de terre et donc j'allais mettre en place pour la commune une zone agricole solidaire de manière à leur donner des légumes frais pour changer, parce qu'ils ont déjà une aide avec. Je vais les citer, ça vous dérange pas. Le clair. Carrefour et Super U qui sont déjà heureusement qu'ils sont là, voilà, donc ils donnent un petit peu. Et moi je me suis dit quand même pour la dignité humaine, du frais c'est pas négligeable non plus. Donc je propose aussi du frais parce que c'est bien les gens qui ont des problèmes, c'est pas qu'ils sont qui sont assistés, c'est souvent ça peut être aussi temporel, enfin ponctuel. Donc c'est ça qui me motive aussi parce que c'est répondre à un besoin de garder sa dignité humaine aussi.
7: C'est une dimension humanitaire de votre,
6: oui, tout à
7: de
6: fait.
7: Votre association.
6: Voilà, tout à fait. Oui, oui. Mmh. Voilà.
5: Oui, moi j'avais une question aussi. Bien sûr, c'est merveilleux, mais ça a un coût.
6: Oui, c'est pour ça que le festival, c'était très important qu'on le mette en place pour financer. Pour financer la zone agricole, parce qu'en fait moi je le fais à nos moyens, on le fait tous, on est tous des bénévoles, les gens viennent et ils nous donnent en fait on le fait avec nos moyens, on n'est pas subventionné, mais donc on s'est dit bon, on va faire quelque chose qui ne va pas impliquer des impôts supplémentaires aux citoyens, et ceux qui peuvent ils donneront. Donc on a fait le festival solidaire de manière à, d'un côté, créer cette finance, et de l'autre, ça a un rapport au soutien économique local. C'est-à-dire que ce que je voulais qu'on voit aussi par la même, c'est qu'on a une fourmilière d'artistes et d'artisans, mais exceptionnels dans le Loup-des-Voies. Mais quand je dis exceptionnels, dans le Loup-des-Voies, dans la région même, hein, j'ai voyagé partout dans le monde et j'ai vu tous les musées que j'ai pu voir, à Gailly, à Los Angeles, tous les musées de Suède, à Londres, enfin. Et on a des artistes, mais uniques dans le monde entier. Et vraiment, j'aimerais en souligner l'importance. Enfin, j'appellerais ça comme une, c'est un patrimoine artistique présent, réel, actuel. Et c'est, ça vaut le coup d'en faire une publicité nationale, internationale. Et c'est ce que je mets en place là et ce que je veux mettre en place avec le soutien de notre commune, parce que je pense qu'ils veulent ça aussi, des artisans. Voilà. Et en même temps, ça permet de faire fleurir notre ville, de la faire reconnaître comme une ville artistique, et d'appeler le tourisme. Donc de créer des revenus, et pareillement, quand on peut faire fleurir une ville en faisant fleurir leur commerce. Voilà, et c'est, ça fait partie de cette double action, zone agricole et avoir une action au niveau économique local.
5: Économique ou culturel ?
6: Économique et culturel, parce que les gens ont besoin de manger, et les artistes aussi. Donc en fait, ce que je veux, et on fait des enquêtes en fait avec l'association, on va voir chaque artiste, et là-dessus, on a fait des petites vidéos sur YouTube où on met en évidence la personne derrière l'artiste. On montre qui est la personne derrière l'artiste, un peu comme Dali a su montrer qui il était en tant que personne, et c'est du marketing, hein, derrière César. Et en fait, c'est ce qu'on veut, c'est singulariser chacun d'eux. Voilà. Donc, j'ai pas réussi, je vous le dis franchement, il y avait 49 artistes, même plus, parce que ça prend du temps. On a voulu faire des audios avec des images, c'était trop long et trop difficile. J'ai dû repasser en faisant des vidéos YouTube, et le but, c'est vraiment de montrer la chance qu'on a ici à l'ODEV d'avoir cette fourmilière d'artistes, mais exceptionnels, hein, je parle d'exceptionnels. Comme on a eu Dali et Picasso, on a des artistes qui viennent du monde, de partout en France, qui sont vraiment exceptionnels. J'ai été honorée, j'ai cru que j'allais apporter à certaines personnes quelque chose, et quand je suis arrivée, j'ai vu qu'en fait, c'est moi qui étais honorée d'être invitée chez eux et de partager leur vie privée pour partager aussi à la commune de l'ODEV et à vous. Voilà.
7: L'association, elle a quel âge ?
6: Elle a 5 ans.
7: Elle a 5 ans. Donc, en 5 ans, vous êtes arrivé à mobiliser des artistes, des finances et créer un festival.
6: Les finances, Les finances, on l'a fait entre nous. Hein, c'était, oui.
7: Est-ce que vous avez des subventions municipales ?
6: Pas encore. Par contre, on est honoré d'avoir une salle le mercredi, la salle B, à la salle. Au centre socio-culturel du Ludévois. Donc ça, c'était vraiment très très bien. Suite à, on fait beaucoup de terrain, donc c'est vrai que d'avoir ce mercredi-là, c'était vraiment très très très très gentil de la part de la commune de nous soutenir comme ça. Voilà. Et de nous avoir autorisé aussi à louer cette salle Ramadier pour nous permettre de faire cet événement. C'est pas évident, elle est très très prise, donc c'était très bien. Il y a tous les services techniques, la communauté des communes qui nous ont permis d'avoir des grilles. Bon, 49, c'était énorme. On a eu aussi le soutien la commune de Saint-Félix de l'Odesse, c'est ça ? De Saint-Paul-et-Valmal, de Tourbes, vraiment, ça a été une solidarité, du département, hein. Je dirais même de la région.
5: Comment vous avez pu mobiliser tous ces artistes ?
6: Exactement, c'est là que je disais que Madame Charlet n'est pas là pour rien, et qu'elle nous a permis, et j'ai beaucoup apprécié, de ces artistes lodévois. Je vous la laisse à toi de parler. Alors, est-ce que tu peux m'expliquer comment tu as proposé, s'il te plaît, ces artistes écrivains déjà ? Tu as rencontré ces artistes écrivains, tu es venue gentiment et tu m'as dit quoi ? Madame Nadal, Madame Thur ?
1: Madame Nadal, Madame Thur, Monsieur Philippe Champagne, qui sont des auteurs que j'ai définis comme des auteurs locaux, puisqu'ils habitent pour la plupart l'Odève ou les alentours. Et comme je suis dirigeante, patronne, entrepreneuse de la librairie La Feuille au centre-ville de l'Odève, ces auteurs se sont présentés à ma librairie pour pouvoir déposer et mettre en vente leurs livres dans la boutique. Et donc du coup, on a discuté et on s'est rencontrés, et puis ce sont des artistes très généreux, comme Madame Nadal, qui quand elle parle, je dis qu'elle a le soleil dans la bouche, et elle écrit un peu comme elle parle. En tout cas, elle essaye, c'est ce que je perçois à travers ses, ses écrits. Et du coup, enfin voilà, quand Christine m'a parlé du festival solidaire, je lui dis mais est-ce qu'on peut venir avec les auteurs participer à ce festival, puisque je me suis dit que écrire c'était tout un art. Et voilà. Et du coup, j'ai juste présenté tous ces auteurs à Christine. Ils sont venus à la librairie, se sont rencontrés. Et après, en dehors, je crois. Moi, j'ai pas pu participer à tout activement, puisqu'évidemment, j'ai encore la papeterie à gérer. Puisque, voilà. Et voilà comment tout après s'en est découlé et suivi. Pour la suite que vous connaissez.
6: Alors, ça a été le départ d'une fusion, en fait. Au lieu de faire une exposition juste d'art, elle a proposé de le faire à la Christian Bobin, c'est-à-dire d'associer l'art de l'écriture à l'art visuel. Et donc, on a décidé de faire aussi l'art de la musique aussi. Ça nous a permis de mettre en place, en fait, quelque chose qui n'est pas qu'exposition, mais qui est vraiment une animation auprès de tous, en fait. Voilà.
7: Oui, alors justement, vous parlez de musique. Il est de coutume dans notre émission de proposer aux invités de proposer de la musique, quoi. Donc, vous avez choisi quoi comme titre exactement ?
6: Alors, il y en a deux que j'aime bien parce qu'elles mettent plein d'énergie dans le cœur. C'est Unstoppable de Zia et Lady Gaga, Always Remember Us This Way.

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1: Christine, à côté de vous, il y a une personne qui, pour le moment, ne s'est pas exprimée, mais que vous aviez tenu à présenter au départ comme étant la dernière personne accueillie.
2: Oui.
1: Vous pouvez nous expliquer un petit peu et puis lui demander de nous parler un peu comment il a vécu ça.
2: On fait de l'aide en urgence, donc en fait, on est présent 24h/24, 7 jours/7. Et là, pendant le festival, à la fin, quand les portes se fermaient, quelqu'un du Secours Populaire est venu me voir en me disant « Est-ce qu'on peut aider cette personne-là » Donc, sur le coup, j'étais un petit peu pas là et il est venu, il s'est présenté et là, je fais des tests en fait. Je fais des tests psychologiques pour savoir si la personne dit vrai, si elle dit faux. Je l'ai testé sur plein de choses, j'ai regardé quelles étaient ses motivations et ensuite, j'ai fait ce qu'on appelle un coaching de posture, c'est-à-dire lui permettre d'être voilà, ce qu'il est. Mais je crois que c'est lui qu'on parlera le mieux. Je vais le laisser, monsieur Julien.
3: Voilà, c'est bonjour. Voilà, je m'appelle Julien Chiva. Je suis arrivé sur Lodève vendredi soir grâce à Chantal, une dame du Secours Populaire. J'étais au plus bas, une vie tumultueuse. Je suis musicien reconverti dans le maraîchage. J'ai été créateur d'événements moi aussi dans le passé. Et donc là, je suis arrivé vendredi soir, j'étais au plus bas. Je rencontre Christine qui m'a testé finalement. Et qui m'a mis dans un élan de bien-être, quoi, finalement. Elle m'a posé quelques questions. Elle m'a demandé, raconte-moi une histoire. J'ai réfléchi 2-3 secondes. J'ai dit un début d'histoire. Elle m'a dit, stop, c'est bon, j'ai compris. Donc, ça a été très rapide. Je me suis redressé. J'ai respiré. Et ensuite, j'étais comme neuf. Donc ça m'a donné envie de l'aider. J'ai commencé par lui demander qu'est-ce qu'elle avait besoin, si elle avait besoin d'aide. Elle m'a dit oui, si tu veux, tu peux faire ça, ça, ça, ça. Donc voilà, à un moment donné, j'étais en contact avec une dame qui s'appelle Sandrine, qui parlait au micro mais qui ne s'entendait pas. Donc je suis passé derrière la table du mixage, j'ai monté le volume, j'ai dit voilà, tu peux parler maintenant, on a allumé le micro. Et ensuite, tout s'est enchaîné, quoi, finalement. Elle m'a fait confiance et je me suis donné pour elle, voilà. Fin du week-end, je vais vous faire bref, hein. Fin du week-end, je rencontre un musicien. Enfin, en fait, j'étais à la rue, je vous dis comme c'est... je vous dis vrai, quoi. J'étais à la rue, le musicien m'a dit, t'as qu'à venir chez moi, on partagera ce que j'ai. Donc, j'ai pu passer 2 jours chez lui. On a mangé, voilà. Ensuite, je suis revenu au festival samedi et dimanche. Et ça, voilà, j'ai encore demandé ce dont elle avait besoin et j'ai participé à la production de l'événement avec elle, quoi, sous ses ordres, pour réaliser les choses dont elle avait besoin. Nous avons terminé dimanche soir par... le ménage, évidemment, la mise en place de la salle comme elle devait être au départ. Et voilà. Donc, je l'ai appelé lundi dans la journée, me semble-t-il, c'est ça? Et donc, je l'ai remercié pour cette remise à niveau et cet élan de courage et l'aide, quoi, qu'elle m'a donnée. J'ai dit merci, tu m'as redonné de la fierté et du sens dans ma vie, quoi, voilà. Donc je suis arrivé vendredi, lundi matin, samedi j'ai commencé à chercher du travail, lundi matin je suis passé à la mairie pour me domicilier sur Lodève, au centre intercommunal d'action sociale, et j'ai finalement trouvé mardi matin un essai dans un café pour vendredi et samedi. Donc, si ça se passe bien, ce sera peut-être pas un temps plein, mais bon, ce sera peut-être un CDI. Et voilà. Et donc, ensuite, j'ai fait un aller-retour sur Béziers. Sur le retour, j'ai rencontré une personne qui s'appelle Méric, qui est rénove des appartements, qui sont à lui, et qui m'a dit, ben voilà, peut-être que je peux te loger si tu as un revenu. Donc voilà, des solutions qui se proposent à moi. en demandant et en parlant et en communiquant, quoi. Donc un grand merci à Christine qui m'a donné cet élan pour avancer dans la vie, quoi. Voilà.
1: Bien, merci beaucoup pour ce beau témoignage.
3: Merci à vous.
1: Et espérons que tout va marcher comme vous venez de nous l'indiquer. Mais
3: oui, je ne lâche rien.
1: Voilà, il n'y a aucune raison pour que ça ne se passe pas ainsi. On a beaucoup parlé de l'association Alex. Alex, vous nous avez donné, Christine, le sens en anglais. Est-ce que vous pourriez nous expliquer un petit peu pourquoi Alex, d'où ça vient et qu'est-ce que ça veut dire ? Parce que c'est, pour nous, au départ, c'est un prénom.
2: Oui, c'est A pour at, L pour learning et X pour excellence et après international. C'est une entreprise qu'on a en fait, on a d'ici et là-bas, c'est vrai que c'est de partout. Pour nous, une reconstruction, ça se fait de manière à... Il y a pas mal de migrations par exemple. C'est quelque chose, un point qui est un petit peu litigieux, mais les gens, ils comprennent pas que les gens migrent parce qu'ils ont des problèmes économiques. Et donc moi, ma politique, c'est tiens, je vais voir ce qu'il y a là-bas et j'essaie de développer justement des unions ou de l'économie aussi sur place chez eux de manière à ce qu'ils entrevoient aussi un futur là-bas. Donc c'est vrai que arrivé sur l'Odève, on a eu pas mal de petites problématiques avec la migration et un point qui a été financé par des personnes qui m'envoient en fait en Afrique pour qu'on puisse redévelopper un bien-être dans leur pays économique. Donc je suis en lien avec des... Voilà. Il n'y a pas que ça. Il y a... Alex, c'était au départ pour créer une école internationale et permettre aux Français qui veulent voyager d'avoir une reconnaissance de leur diplôme. C'était ça. Donc je voulais aider justement... au déplacement parce que bon, moi j'ai beaucoup voyagé, je me suis dit ben, les personnes qui veulent voyager aussi pourront le faire, je sais comment ça fonctionne, j'ai fait ça et je vais le proposer et c'est pas du tout ce qui s'est passé quand ça s'est développé. J'ai beaucoup travaillé ici juste au même moment, j'ai mis 5 ans pour la mettre en place en fait correctement en 2020 j'ai aidé le Secours Populaire énormément. Je me suis posé la question de... On m'a proposé de faire de l'aide administrative et juridique. Sur l'ODEF, ça n'a pas été possible. Et c'était pour moi la clé de la remise... Enfin, de permettre de sortir de la pauvreté. On aide les gens à avoir leur économie à zéro, en fait. Et on leur permet de voilà. Donc j'ai fait ça avec Alex, finalement. On a dit, bon, on rechange, on met en place un soutien économique aux associations, à la personne et à la commune. Voilà.
4: Donc c'est une création de votre part. C'est pas une association nationale, non. Des antennes un peu partout. C'est vous qui l'avez créé.
2: Par rapport aux demandes, voilà, par rapport à tout ce que j'ai vu dans le monde et tout ce que j'ai vu sur la commune et aux besoins qu'on a ici.
4: Je suppose que des besoins avec le quartier prioritaire de la ville, vous devez en avoir ici.
2: Vous savez quoi, les prioritaires, c'est souvent pas que ça, parce que les prioritaires, c'est on s'imagine que c'est l'argent, mais pas du tout. Moi, j'ai des gens qui sont aisés et qui ont des problèmes. Moi, j'avais une amie, je dis une amie parce que c'est bizarre, ça devient nos amis. Elle avait un problème avec sa clim réversible. Elle avait les revenus, elle en avait, mais bon, elle s'est retrouvée à payer 500 euros par mois d'électricité. Donc la première affaire que j'ai eue, c'est ça, c'est de faire une enquête là-dessus. Ça a duré pas mal de temps et finalement, ils lui ont rendu 24 000 euros parce qu'ils n'ont pas voulu rentrer dans la médiation honnête. Pour moi, c'était qu'il ne fallait pas qu'elle sorte un centime de sa poche. Et ce n'est pas forcément un besoin de pauvreté. C'est simplement un soutien par rapport à une situation émotionnelle aussi. Donc des personnes âgées aussi qui payent des fois 100 euros ou 200 euros de téléphone. Et donc leur permettre d'avoir des gens qui viennent et leur mettre la fibre, de leur négocier des contrats qui n'auront pas besoin de changer ou paieront que 9 euros ou 8 euros par mois avec l'illimité. Pour moi, c'était quand même important d'aider à ça parce que on le voit pas beaucoup, mais les personnes âgées, même si elles ont des revenus, sont vulnérables, surtout quand elles perdent leur partenaire. C'était ça aussi, donc de mettre en place un système de soutien aussi. Donc il y a aussi n'importe quelle personne qui ne sait pas vers qui se tourner, on les aide, on les met en contact déjà avec tout ce qui prend en charge financièrement, tout ce qui est procédure, s'il n'y a pas de possibilité de négociation, de manière à ce que ils aient rien à payer, parce que quand on touche même 2000 euros par mois, mais c'est rien 2000 euros par mois, on ne peut pas forcément se défendre juridiquement, donc en fait on les aide à mettre en place tout ce qu'il faut pour qu'ils aient pas, comme tout le monde, on n'a pas à, à faire en sorte qu'ils aient pas à payer pour se défendre, parce que quand même la défense ça devrait toujours être gratuit. Voilà, donc c'est ce qu'on met en place, on les accompagne chez les avocats, chez les experts, on a des experts, on a des au bâtiment, on a des experts comptables, on a des experts des avocats, et en fait ils travaillent avec nous gratuitement parce que je suis bénévole et je ne suis pas rémunérée, donc c'est cet avantage là aussi, ils peuvent pas nous faire payer parce que c'est comme ça, ils veulent pas en fait. C'est très bien, donc on met tout ça en place pour que chaque personne ait la possibilité de se battre, et on fait des enquêtes avec eux, on les suit, on les accompagne, on récupère les dossiers, on fait tout ce qu'il faut. Et j'ai été surprise même parce que j'ai rencontré pas mal d'hommes victimes de violences. C'est marrant, j'aurais jamais cru, mais en fait c'est bizarre, hein, quand on a des préjugés, ben voilà, et c'est j'aurais jamais cru, et ça m'a fait du bien parce que ça m'a remis dans une réalité, et j'étais heureuse. Sur une des vidéos qu'on a sur Alex sur Facebook, il y a un papa à la fin, pour résumer ce qu'on fait, hein, où on voit enfin son bébé a 3 ans, ça fait 1 an et demi qu'il a pas vu son fils, je crois qu'il était sur le point de commettre un crime presque. On a fait du coaching, on a fait une préparation. Je lui ai montré qu'en fait, il fallait prendre le courage entre deux mains et porter plainte pour kidnapping d'enfants. Et il l'a fait. Et sous 15 jours, il a revu son fils. Et il m'a envoyé la vidéo où son fils lui dit « Papa, je t'aime ». C'était trop beau. Aller sur la vidéo, celle-là, c'est un bonheur. Mais je crois que ça, c'est ce qui me rend heureuse en fait. Ouais.
1: Et ces gens, comment vous les rencontrez?
2: Ils viennent chez vous? On m'appelle. Ça va vite, hein. Je sais même pas, en fait. On m'appelle, on me demande un coup de main. C'est les copains des copines. Il y a des gens qui viennent de Paris. Il y a des gens qui viennent de partout, en fait. Mais c'est bien. C'est super. Et on travaille en équipe. Voilà.
4: Donc il vous faut beaucoup de visibilité de plus en plus pour soyez reconnu.
2: C'est surtout qu'il ne faut pas avoir de préjugés. C'est vraiment... ici, moi, je travaille pour ma commune. Je travaille pour ma mairie. Enfin, même si c'est gratuit. Hein, j'aime tout ce que la... Je suis là pour soutenir les personnes des Lodévois. Que je sois d'accord ou pas, je ne regarde pas, je ne rentre pas, on est en transparence, mais la personne, je ne regarde pas si c'est mon ami ou pas, il n'y a pas de copinage, la personne a besoin, on est là, c'est que ça, c'est pas une histoire ni de politique, ni de religion, ni de même une personne avec qui on se sera pas entendu sur quelque chose où ils seront en désaccord, ils peuvent venir, et même des personnes parce que je travaille en transparence, alors les gens des fois je leur dis ce que je pense, ça peut ne pas plaire, mais s'ils ont besoin je suis là, voilà, c'est tout, on est là parce que je peux pas être toute seule, c'est clair. Voilà,
1: Christine, on va encore vous solliciter. Mais vous avez l'habitude. Pour proposer un deuxième titre de chanson.
2: Ah oui, oui. Alors moi, j'aimais bien Unstoppable Zia. Parce que ça souligne vraiment ce que l'association Alex, elle est. Et si on parle anglais, ça veut dire, Unstoppable.
4: Inarrêtable.
2: On arrêtera. Il n'y a rien qui nous arrêtera à faire le bien.
1: Merci.

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1: Christine, j'aimerais que l'on revienne sur un des projets qui a l'air anecdotique comme ça, mais qui est très important et que j'aime beaucoup. C'est votre poulailler.
2: Oui, oui, on a le poulailler d'Alex, effectivement, depuis un an ou deux, même maintenant. Et là, on développe, donc on a mis en place des incubateurs, on a des nouveaux poussins, on a une vingtaine de nouveaux poussins, c'est des petits trucs, hein, et ils sont trop mignons. Et donc, on a une cinquantaine de poules, des oies, on a même des brebis, pour nettoyage. Bon, voilà,
1: je comprends que c'est pas pour les œufs.
2: Oui, d'accord, on a ça, voilà, c'est vrai, on a... Et les œufs sont donnés à des personnes qui sont en difficulté et vendus pour permettre l'achat des graines aux gens qui sont à côté. On les dépose, ils peuvent venir les chercher. C'est ce qu'on fait avec le petit poulailler d'Alex.
1: Vous en avez combien?
2: Une cinquantaine.
1: Ah oui.
2: Une cinquantaine. Peut-être un petit peu plus maintenant avec les petits poussins.
3: En fait, au vu de tout ce que vous avez dit, vous êtes une philanthrope. Donc un peu.
2: Peut-être.
1: et vous dans tout ça?
2: Je me régale. En fait, je pense que c'est vrai que je choisis de la vie que je suis heureuse de mener la vie que j'ai choisi de mener une vie humble. C'est-à-dire effectivement, je recherche pas d'avoir des revenus autres que pour l'association pour l'instant. Enfin, j'en ai pas besoin de plus. J'ai déjà un toit. J'ai déjà j'ai acheté des terres et je pense que ce qui me rend heureuse, et pour moi c'est ça une philosophie de vie, c'est de vivre en accord avec soi-même. Et ça, c'est quelque chose que j'ai toujours, qui me rend heureuse. Donc tout simplement, voilà, je suis en total accord. Et les gens qui me suivent dans cette philosophie de vie, et c'est des gens qui ont la même philosophie que moi. Et voilà, donc c'est tout simple. Ça, sourire, c'est tout. Voilà.
1: Eh bien, je vous remercie. C'est vraiment un bel exemple et une belle association.
2: Merci.
1: Vous avez des projets pour l'avenir?
2: Alors oui, on va reconduire le festival l'année prochaine ici sur l'Odève tous les ans. On va définitivement le refaire. Ça s'est tellement bien passé. On était en partenariat cette fois-ci avec Nomad Expo qui nous a amené des animations exceptionnelles aussi, donc entre Jérôme Medeville et Fred Monchot. Et voilà, donc et ce festival ce Nomad Expo, ça nous a permis de voir un petit peu comment on pouvait l'améliorer pour l'année prochaine, ça c'est certain. La CIMAD nous a proposé, parce qu'elle a bien aimé ce développement de zones agricoles, donc on va en reproduire une sur la plage, vers le peut-être Cournanterral ou vers Frontignon ou Sète. C'est ce qu'on vient de me demander avec la CIMAD, donc moi je suis d'accord parce qu'il y a des agriculteurs là-bas qui prennent la retraite et qui ont un gros souci justement pour la reprise, donc on a ce qu'il faut pour le faire et mettre en place effectivement des zones agricoles locales. Pour moi, avec l'augmentation du prix de l'essence, je trouve que c'est une très très bonne idée pour nous permettre d'accéder à des alimentaires locales à bas prix, donc c'est bien. Un partenariat plus officialisé avec le Secours Populaire, la Main Tendue et la CIMAD aussi sur d'autres actions et la mairie. Voilà, parce que j'avais proposé déjà à la mairie de mettre ces terres ensemble. Le SAFER, je crois que ça se dit. On attend la mise en place correcte de cette nouvelle gestion administrative communale. Et ensuite, s'ils sont OK, on fera un partenariat aussi avec eux pour rajouter les terres autour et peut-être agrandir. Donc c'est vrai que si vous avez des plantes ou vous avez des outils, n'hésitez pas à donner à l'association. Vous voulez participer, on est dans une solidarité totale, donc vous êtes les bienvenus et au siège de l'association, 1016 Route de Mer, venir voir et donner un coup de main ou nous laisser faire comme vous voulez. En tout cas, vous êtes tous les bienvenus.
1: Est-ce que vous avez un numéro de téléphone pour que on puisse vous joindre?
2: Voilà, Christine, c'est le 06 31 52 44 78, je répète, le 06 31 52 44 78.
1: Eh bien, merci beaucoup. Merci à tous les trois.
4: Merci.
1: Et bonne continuation surtout.
2: Merci.
4: Merci.
2: Merci. Je peux rajouter quelque chose ?
1: Bien sûr.
2: Là, en ce moment, là, une des actions qui est pour cette semaine et qui est très très importante, c'est de savoir que la librairie La Feuille est en donc en redressement fiscal et qu'on a mis en place une cagnotte qu'elle a mis en place et sur la demande d'un de nos avocats. Pour pouvoir justement la débloquer. Il reste quasiment pas beaucoup à mettre, mais c'est les quelques jours qui restent et les personnes qui veulent sauver ce qui est les petits commerces locaux, c'est maintenant qu'on peut agir. Parce que franchement, moi j'ai trouvé que c'était quelque chose qui nous permet de rester vraiment liés dans la commune. Donc,
3: Comment on accède à cette cagnotte ?
2: Voilà. Ouais, je sais pas trop. Alors c'est sur mon site. Elle me l'a envoyé sur mon site. C'est vous allez le trouver sur le site soit associationalex.com. C'est un site Wix. Donc vous inquiétez pas, vous cliquez, ouvrez l'application, ou alors sur Facebook. C'est le Nishan, C-H-A-N-E, Nidalex, c'est voilà, ou alors carrément sur le site aussi de l'association qui est Alex entre parenthèses at learning learning Excellence International, vous le retrouvez, vous verrez encore le site du festival dessus. Voilà, vous êtes les bienvenus à...
3: Je pense que vous êtes référencé sur le site de la ville de Lodève.
2: Exact, oui, bah oui, oui, oui, tout à fait, oui, oui. Ouais, c'est ça. Donc, on a une permanence le mercredi, mais je suis là aujourd'hui. Voilà, à la salle B. Et toute action est gratuite. Hein. Donc, vous pouvez venir, il n'y a pas de jugement. Et voilà.
1: Merci et bon courage à Céline.
5: Merci.
2: Merci.
4: Merci.
2: Merci pour ce passage.
1: Cette émission sera rediffusée mercredi 20 mai à 15h et sur le site Radio Lodève en replay. À bientôt et merci pour votre écoute.
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1: Il est midi.
2: Dans le cadre de son programme estival, Radio Lodève vous propose cette rediffusion. Bonjour à toutes et bonjour à tous. Ce vendredi matin, l'ensemble des représentants du CIDEL Pays Cœur d'Hérault se sont réunis à l'agence Novélide pour élire leur nouveau président durant ce mandat, le Pays Cœur Hérault, qui représente les communautés de communes Vallée de l'Hérault, du Clermontais et du Lodévois et l'Arzac. Et pas de surprise, puisqu'un seul candidat était en lice, le président sortant, Jean-François Soto, maire de Gignac et président de la communauté de communes Vallée de l'Hérault, qui a donc été réélu. On écoute justement le président du Pays Cœur d'Hérault qui nous fait le point pour ce deuxième mandat. Jean-François Soto, oh, pas de suspense, un seul candidat pour l'élection au Pays Cœur d'Hérault et déjà des mots forts pour un discours d'introduction autour du syndicat Centre Hérault, justement des déchets, d'un mandat qui va s'avérer très politique. Voilà. Comment s'annonce ces 6 ou 7 ans en tant que président du Pays Cœur d'Hérault?
3: Un engagement dans la continuité d'un message et une volonté absolue de réussir à une unité territoriale à l'échelle des 77 communes qui composent le Pays Cœur d'Hérault, proche de 85 000 habitants, et aux côtés d'un environnement qui est mouvant. Il y a l'international, bien sûr, mais il y a aussi le national, et puis après, il y a les enjeux géo-locaux, que je dirais. Nous sommes des partenaires pour la région, pour le département, pour la métropole. Et donc nous devons, à côté des territoires voisins, qu'ils soient en agglomération ou autre organisation communautaire, être en tous les cas proactifs pour essayer de faire valoir les intérêts de l'ensemble de nos habitants. Et donc je remercie vraiment chaleureusement la confiance qui m'a été renouvelée ce matin, qui ne souffre d'aucune discussion et qui est, en tous les cas, qui renforce la position du Pays Cœur d'Hérault.
2: Justement, après le SCOT, le mandat précédent, quelles vont être là les priorités, les enjeux, finalement, pour ces prochaines années?
3: C'est surtout essayer de poursuivre, de pousser à la solidité et l'évolution du SCOT, justement. Et puis après, le tourisme, les mobilités, la santé, la culture, et soutenir et porter aussi et être le relais des politiques qui sont portées par l'ensemble des 3 communautés de communes. Et puis après, les autres partenaires, le département, bien entendu, que je remercie pour son soutien massif. Et puis en même temps, évidemment, à faire une amélioration et ajuster le projet de territoire et le tourner aussi vers la population.
2: Un mot sur les hommes, sur la gouvernance avec les vice-présidents. Voilà, vous pouvez un peu nous présenter cette nouvelle équipe qui va travailler à vos côtés.
3: Oui, à partir du moment où il y a eu des évolutions dans des communautés voisines, il était bien naturel de poursuivre ce travail-là. Aujourd'hui, il se structure avec toujours ma binôme au département, Nicole Morer, qui prendra la première vice-présidence, et les 2 autres vice-présidents qui seront Frédéric Roig et Gérard Bessière pour le compte de leur communauté de communes respectives. Il y aura en complément 3 autres vice-présidents et puis après 6 autres présidents et présidentes de commission, ce qui fait un bel exécutif, sans compter que nous aurons des relations soutenues avec le CODEV.
2: Et la volonté de faire entrer la Chambre d'agriculture au sein du pays, ce qui n'était pas encore le cas.
3: Oui, nous avons la Chambre de commerce et d'industrie, la Chambre des métiers et de l'artisanat. Il me semblerait naturel que la Chambre d'agriculture soit sollicitée pour que éventuellement ils puissent répondre favorablement ou pas, mais en tous les cas leur poser la question, ce qui me paraîtrait normal dans l'évolution territoriale qui est la nôtre.
1: Un petit mot peut-être pour nos lecteurs et nos auditeurs qui se perdent parfois un petit peu dans le... Alors, les communes sont bien identifiées, les Comcom aussi, quand même bien. Et le CIDEL, qu'est-ce que c'est? À quoi ça sert?
3: Le CIDEL, c'est une plateforme où vient se réfugier une volonté unitaire d'un portage autour des projets transverses. Et puis, en même temps, l'État, souvent, identifie, ou la région nous identifie... Par exemple, le contrat territorial d'objectifs et de moyens avec la région. Et puis aussi, tous les dispositifs nationaux sont souvent validés et portés par la plateforme que je disais, qui est le pays cœur des roues. C'est une plateforme qui devient à la fois pour de l'ingénierie, de l'accompagnement. Si je prends référence de l'exemple du SCOT, schéma de cohérence d'organisation territoriale, c'est un schéma qui est extrêmement important et qui est très unitaire, hein, puisque chacun s'est réparti le dispositif vis-à-vis du développement économique, du développement touristique, du développement de loisirs, du développement agricole et aussi, bien évidemment, de l'accueil de population. Donc, le pays a tout à fait un rôle majeur à jouer pour la structuration et l'identité local.
2: Toujours la volonté. Alors ça a été, vous aviez fait passer ce message plusieurs fois lors du dernier mandat, d'une volonté à terme finalement de faire fusionner, de se regrouper avec ces trois communautés de communes. Là aujourd'hui, début d'un nouveau mandat, c'est toujours le cas, c'est pas encore le cas.
3: Je viens de donner quelques pistes. Le tourisme, le SCOT, la santé. On voit bien qu'aujourd'hui, territorialement, il y a besoin de renforcer nos positions. Chacun et chacune de nos communautés de communes aura loisir de pouvoir justement apporter une réflexion globale. Je pense que vis-à-vis de tous les interlocuteurs principaux, on parlait tout à l'heure de l'État, de la région, du département et autres, il est possible qu'on n'est pas à l'abri non plus d'avoir des lois de décentralisation, de transfert de compétences des uns et des autres. Et il faudra bien qu'il y ait un endroit pour pouvoir discuter d'une parole unique. Et c'est bien le pays cœur des roues. Donc, je confirme ma volonté de vouloir, même si j'ai bien conscience que le chemin est long, mais en tous les cas, la volonté, c'est point de salut s'il n'y a pas de réalité, et je ne veux même pas évoquer ce que va être les discussions autour des déchets et autres définitions. Mais déjà, le fait d'avoir trois grands sites de France dans un même territoire, de pouvoir jouer aussi avec l'identité géoparc Terre des Roues, label UNESCO porté par le département, tout cela, je pense que c'est mieux quand on est regroupé dans un même vestiaire.

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1: Toute l'actualité internationale, c'est avec Olivier Sherman. Bonjour Olivier.
2: Bonjour Amaury, bonjour à toutes et à tous. La Grèce face à un méga feu incontrôlable, à une quarantaine de kilomètres d'Athènes. Les flammes continuent de progresser. Des avions bombardiers d'eau ont enfin pu décoller malgré le vent pour aider les quelques 500 pompiers au sol. La tragédie de Ceuta ravive les tensions entre l'Espagne et le Maroc. Alors que Madrid fait état d'au moins 72 morts et a déjà renvoyé la plupart des migrants, Rabat attribue cette ruée vers la frontière à la désinformation diffusée sur les réseaux sociaux. Lula repart officiellement en campagne. À 80 ans, le président brésilien brigue un quatrième mandat et promet de défendre les plus modestes, les femmes et les personnes âgées. Il présente le scrutin d'octobre comme un duel contre l'extrême droite. Enfin, le retour en force de l'huile d'olive tunisienne. Plus de 350 000 tonnes ont déjà été exportées cette saison. Les exportations explosent après le retour des pluies avec plus d'un milliard de dollars de recettes. Une abondance qui fait baisser les prix et met sous pression les producteurs européens. Les incendies en Grèce, aux portes d'Athènes, à quarantaine de kilomètres de la capitale. Les flammes continuent de progresser, de nouvelles évacuations sont ordonnées. Le drame s'est aggravé aussi avec la collision mortelle de deux hélicoptères engagés contre l'incendie. Le point avec notre correspondante en Grèce, Emmanuel Stilo.
3: Au quatrième jour, l'incendie progresse encore sur deux fronts principaux, en Béotie, là où il a démarré, et dans l'Attique, la région d'Athènes, avec plusieurs petites villes côtières du golfe de Corinthe atteintes par les flammes. Les services de protection civile émettent régulièrement des messages d'alerte ordonnant des évacuations pour des localités à l'ouest d'Athènes, dans la zone de Mégara, ce qui contribue à donner une dimension très inquiétante à cet incendie, déjà qualifié de méga-feu. La journée d'aujourd'hui devrait être décisive, puisqu'on s'attend à une accalmie au niveau des vents. Et c'est ça précisément qui avait posé problème aux pompiers depuis trois jours, puisqu'avec des rafales qui atteignaient 100 km/h, voire plus, combattre les flammes tant au sol que dans les airs était compliqué. Il y a 10 avions et une vingtaine d'hélicoptères mobilisés pour cet incendie et ils étaient souvent cloués au sol par le vent. Quand ils ont enfin pu effectuer quelques vols pour larguer de l'eau sur le feu, il y a eu la collision mortelle entre les deux hélicoptères. Un accident qui serait dû au manque de visibilité lié à la fumée, selon les premières hypothèses. Emmanuel Stels, Athènes, RFI.
2: Et la situation en France à présent, l'incendie dans le Var, dans le sud-est du pays. Le brasier n'est pas maîtrisé ni fixé. Des reprises de feu sont attendues avec la hausse des températures. Le feu a déjà parcouru près de 2000 hectares. Et dans le sud-ouest, l'incendie près de Carcassonne a quant à lui été fixé hier. La lutte continue également pour éteindre le méga-feu en Gironde. Au moins 72 migrants ont perdu la vie, selon Madrid, en essayant de gagner de force Ceuta depuis le Maroc lors de l'afflux inédit de dizaines de milliers de personnes dans l'enclave espagnole en Afrique du Nord. Tandis que Rabat compte 11 morts, de nombreuses théories circulent sur les circonstances de ce qui s'est passé. La situation est encore loin d'être claire, mais pour Ignacio Chambrero, spécialiste des migrations dans le sud de l'Europe et notamment marocaine en Espagne, la chronologie des événements montre que les autorités marocaines ont suivi des ordres avec en toile de fond la revendication marocaine de l'enclave.
4: Depuis mercredi, il n'y avait plus de tentative d'empêcher quoi que ce soit de la part des autorités marocaines, de la part des forces auxiliaires et de la police marocaine qui sont en général déployées en masse à cette frontière. Si elles ont agi de la sorte, il n'y a qu'une seule explication. Ils ne l'ont pas fait de leur propre chef et elles n'ont pu le faire que parce qu'elles ont reçu des ordres de très haut niveau. Et les conséquences ont été que beaucoup de gens sont passés. C'est presque un record mondial. Certains journaux marocains, à commencer par le 360, qui est un journal, disons, proche du palais, ont un peu regretté ce qui se passait. Ils ont dit que ça allait trop loin, mais surtout, ils ont dit que c'était quand même l'occasion de se mettre à table et de négocier la souveraineté de ces deux villes entre l'Espagne et le Maroc. Donc la revendication marocaine a été quand même formulée par un certain nombre de journaux, à commencer par le 360, dans la soirée de jeudi.
2: Ignacio Sombrero, spécialiste des migrations dans le sud de l'Europe, interrogé par Yelena Tomic. Des attaques ukrainiennes en Russie ont fait 6 morts et plusieurs blessés cette nuit. Une frappe a aussi visé un entrepôt appartenant au géant russe de l'e-commerce Wildberries à environ 180 km à l'est de Moscou. Un incendie s'est déclaré sur un site logistique de la compagnie dans la région de Vladimir. Le personnel a été évacué. Depuis mi-juillet, l'Ukraine a frappé une vingtaine de sites appartenant à Wildberries en Russie et en Crimée annexée. Lula en piste pour un quatrième mandat au Brésil. La convention nationale du Parti des travailleurs a officiellement lancé sa candidature à la présidentielle d'octobre dans une atmosphère de fête à Sao Paulo. Martin Bernard.
5: C'est au son du rap de Silva, une chanson diffusée en son honneur, que Lula a lancé sa candidature. Chapeau Panama vissé sur la tête, tenue décontractée, il s'est montré en grande forme pour témoigner de sa vitalité malgré ses 80 ans. Devant ses militants, il a promis de porter un soin particulier aux personnes âgées et aux femmes, aux côtés de son épouse Janja. Autre priorité, le social bien sûr, l'éducation, mais aussi l'augmentation du budget de la défense pour mieux défendre la souveraineté du pays et l'investissement en technologie de l'information. L'ancien syndicaliste a rappelé qu'il se lançait dans la course à la présidentielle pour la 7e fois, une semaine après le lancement de la candidature de Flavio Bolsonaro. Le premier tour aura lieu dans 2 mois et selon lui, cette élection sera véritablement un combat de la vérité contre le mensonge.
6: Dans ce pays, le mensonge ne va pas l'emporter. Nous n'avons pas le droit de permettre à l'extrême droite de gouverner à nouveau ce pays. Je vous embrasse. Comptez sur moi.
1: Martin Bernard, São Paulo, RFI.
2: Donald Trump annonce une reprise des négociations aujourd'hui avec l'Iran après avoir suspendu les bombardements américains sur la République islamique. S'exprimant dans son avion cette nuit, le président des États-Unis fait état de progrès diplomatiques en vue de rouvrir le détroit d'Ormuz. Nous ne négocions pas avec les États-Unis en ce moment, réagit dans la matinée l'Iran après cette annonce surprise de Donald Trump. En revanche, l'Iran dit être proche d'un accord avec le sultanat d'Oman sur le détroit d'Ormuz, un accord sur une route acceptable pour les deux parties dans le respect des droits souverains de chaque pays et la garantie des intérêts nationaux et de la sécurité, c'est ce qu'indique Téhéran. De nouvelles frappes israéliennes à travers la bande de Gaza ont fait au moins 19 morts, nous confirme notre correspondant dans la bande de Gaza. Les bombardements ont touché plusieurs immeubles d'habitation, des frappes qui interviennent quelques jours après l'annonce d'un accord sur le désarmement du Hamas et le retrait israélien du territoire palestinien. Israël, justement, ce matin a fait part à Washington de ses commentaires et inquiétudes concernant ce plan annoncé par Donald Trump. Les recettes des exportations d'huile d'olive tunisienne ont bondi de 45% par rapport à la saison précédente. Après 2 années de sécheresse, la production est repartie à la hausse. Une bonne nouvelle pour la Tunisie, mais qui pourrait faire baisser les prix sur le marché mondial. Pauline Fragonas.
7: Sur les 8 premiers mois de l'année, plus de 350 000 tonnes d'huile d'olive ont déjà été exportées. Pour la Tunisie, ça représente près $1 milliard. Avec davantage d'huile disponible, les prix reculent en Tunisie et sur les marchés internationaux. Une bonne nouvelle pour les consommateurs, mais une pression supplémentaire pour les autres pays producteurs, confrontés à des prix de vente plus faibles, notamment ceux de l'Union européenne. Ces États membres absorbent à eux seuls plus de la moitié des exportations tunisiennes, avec pour principaux acheteurs l'Espagne et l'Italie. L'Italie produit environ 300 000 tonnes d'huile d'olive par an, mais en importe près de 500 000 tonnes chaque année pour répondre à la consommation. Et l'année dernière, ces achats d'huile tunisienne ont explosé. Dans le reste du bassin méditerranéen, la production est aussi repartie à la hausse, notamment pour l'Espagne, premier producteur mondial. La dernière récolte est estimée à 1,3 million de tonnes. C'est près de 20% de plus par rapport aux 4 dernières années.
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0: Les expositions à visiter sur le territoire. Exposition printemps-été du 18 avril au 30 août. Art aborigène, le temps du rêve. C'est le musée de l'Odève qui accueille cette exposition. Les aborigènes d'Australie sont détenteurs de la culture continue la plus ancienne du monde. Ses origines remontent à plus de 65 000 ans. Restée secrète pendant des dizaines de milliers d'années, cette culture s'est révélée au monde à travers des peintures sur toile à partir du milieu du XXe siècle. Le musée de l'Odève vous invite à découvrir des œuvres inoptiques. Cet art dévoile tout un système de connaissances. Un modèle de vie où l'humain ne possède pas la terre, mais vit en harmonie avec elle. Le temps du rêve désigne le récit mythologique fondateur des aborigènes. Il raconte l'époque où les ancêtres ont façonné le monde et établi les lois encore en vigueur aujourd'hui. Les peintures et sculptures présentées, créées entre 1990 et 2020, sont issues de la collection Allison et Peter Wicklin et proviennent de différentes régions d'Australie. Les visiteurs pourront admirer des œuvres emblématiques de centres artistiques majeurs, ainsi que des créations d'artistes renommés. Art aborigène, le temps du rêve, c'est au musée de Lodève du 18 avril au 30 août. L'exposition Celle, une histoire hors du commun, retrace l'histoire du village de Celle au Salagou, de l'expropriation à aujourd'hui à travers photographies et archives. Elle invite à comprendre cette histoire et témoigne d'un combat local à portée universelle, celui de la reprise en main des territoires par leurs habitants. Cette exposition est réalisée grâce aux dons de photos et documents compilés par Mireille Nougaret depuis son expropriation en 1969, alors âgée de 16 ans, puis léguée à l'association Vivons Celle. L'exposition Celle, une histoire hors du commun, est à visiter à l'église du village de Celle jusqu'au 31 août, le vendredi, samedi, de 10h à 18h en entrée libre. Une exposition organisée par l'association Vivons Celle. L'ancienne abbaye d'Agnane accueille Raymond Depardon, Le bonheur est dans l'image. Une exposition présentée du 3 juillet au 1er novembre. Au fil d'une sélection de plus de 90 photographies emblématiques, venez découvrir et apprécier le regard singulier porté par Raymond Depardon sur les grands événements du XXe siècle. Les étendues sauvages, les communes du territoire, les hommes et les femmes qui ont croisé sa route. Découvrez l'exposition du mercredi au dimanche de 10h30 à 12h30 et de 14h à 18h30. Visite guidée le dimanche et le mercredi à 11h. Visite guidée et découverte flash de l'abbaye le vendredi à 10h. Pour prolonger l'expérience de cette exposition, des projections de films de Raymond Depardon seront proposées. Le Journal de France, un film de 2012. La projection aura lieu le vendredi 10 juillet à 21h30. Les habitants 2016, c'est pour le vendredi 7 août à 21h30. Ouverture exceptionnelle de l'exposition jusqu'à 21h lors des projections de films. Et puis des ateliers pour tous les âges, le jeudi 9 et 23 juillet et le jeudi 6 et 20 août à 10h. Le programme détaillé de cette exposition sur www.abbayedespossibles.cc-vallée-héros.fr. La galerie des Reynardes dans la Grand Rue à Lodève présente sa nouvelle exposition « Conversation improbable ». Une exposition de différents artistes, Arnal, Arango, Aubert, Bassager, Bequillo, Bonin, Charada, Lippi, Lé, Louba, Patroni ou encore Schnowing. Cette exposition « Conversation improbable » sera présentée jusqu'au 31 août. La galerie des Reynardes, c'est à Lodève, c'est dans la Grand Rue. La mairie d'Agnane présente l'exposition « Le temps du rêve » de Julien Rouard à la chapelle des Pénitents. À travers cette exposition, Julien Rouard vous propose une immersion dans la biodiversité de l'Hérault au reste du monde, Australie, Guyane, Maroc, en passant par la faune de France. Entre scènes animalières et macrophotographies, il cherche à révéler ce que l'œil ne perçoit pas toujours, une texture, un regard, une symétrie parfaite. Les portraits de face, notamment ceux des mantes, créent un face-à-face direct, presque intime. Une place particulière est donnée aux mal-aimés, serpents, araignées, non pour provoquer, mais pour inviter à regarder autrement. Au-delà des images, Julien Rouard vous propose également un voyage pédagogique. Des informations et clés de compréhension accompagnent les photographies afin d'en apprendre davantage sur ces êtres vivants qui nous entourent et sur leur rôle essentiel dans l'équilibre du vivant. L'intention du photographe est simple, susciter l'émerveillement, éveiller la curiosité et encourager un regard plus attentif sur le monde sauvage, ici même, autour de nous. Avec cette exposition, Le temps du rêve de Julien Rouard à Agnane, le vivant s'expose en grand. Derrière son objectif l'Agnanais, Julien Rouard sublime le vivant. Durant toute la période estivale, Julien Rouard investit les ruelles d'Agnane avec une exposition à ciel ouvert et dans la chapelle des pénitents consacrée à la petite faune héroltaise et d'ailleurs. Insectes, reptiles, amphibiens deviennent sous son regard de véritables œuvres d'art. C'est une vraie rencontre qui s'impose entre l'animal et le spectateur. L'art sublime et vient bousculer le regard et faire évoluer les pensées. Le temps du rêve, une exposition présentée jusqu'au 13 septembre à la chapelle des pénitents à Anyan. L'exposition est ouverte les mercredis, jeudis, vendredis et samedis de 16h30 à 19h30, les dimanches de 10h30 à 12h30 et de 16h30 à 19h30. Le temps du rêve, l'exposition de Julien Rouard est présentée à la chapelle des pénitents à Anyan jusqu'au 13 septembre. Au Marché du Palais à Lodève vous propose l'exposition Gaston Arnal, sculpteur, rétrospective 1933-2024. Gaston Arnal fait la connaissance à 14 ans du sculpteur lodévois Paul Dardet, dont il deviendra l'élève et qui l'influencera dans son parcours d'artiste et d'humaniste. Ensemble, ils ont partagé des centres d'intérêt reliant l'archéologie et les traditions artistiques ancestrales. Dardet va l'initier à différents modes d'expression, notamment l'art argile et la pierre en taille directe. Il incite à suivre la formation des Beaux-Arts de Montpellier pour obtenir le CAPES d'art plastique qui le mènera à enseigner le dessin pendant 10 ans dans des lycées de l'Hérault. En 72, suite à un doctorat en préhistoire, il entre au CNRS en tant que chercheur en archéologie et devient un spécialiste reconnu de la céramologie expérimentale. En parallèle, il continue son activité artistique pour améliorer sa technique en utilisant désormais l'argile comme matière de base pour affiner ses recherches d'esthétisme dans ses nouvelles créations. Il réalisa des moulages de ses sculptures.

0: tels que Dagnan, Saint-Bosile de la Sylve, Montarneau, au Mont-Pérou, Pouzol et Tressan. Les visiteurs pourront ainsi comprendre comment les activités humaines transforment les paysages naturels et habités et influencent l'environnement quotidien. L'exposition est proposée par les services patrimoine, Grand Site de France et Lecture publique de la communauté de communes Vallée de l'Hérault. Dans le cadre du sentier artistique de Mourez, l'exposition Land Art pluriel est présentée jusqu'au 30 août. Pluriel avec les artistes Christian Russaille, Shérif Guéchoum, Déby Delot, Ea, Claire Grimbert, Fredo, Gabi Campbell, Ika Silva Art, Jacqueline Brun, les vitraux de Gaël, Moreno, Pascal Guillou Dicelli, Philippe Martin, Sophia Lindsay Burns, Sophie Jolivet, Smack, Tuan Gazagnès et Zouzou. Pluriel, l'exposition Land Art sur le sentier artistique de Mourez à Mourez, c'est jusqu'au 30 août.
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0: aujourd'hui, je suis à Villemagne-l'Argentière et nous allons parler musique. Nous allons parler du festival Song d'une nuit d'été qui en est à sa 3e édition. Je suis en compagnie de Bérangère Casanova, la directrice artistique. Bérangère, un festival 3e édition qui va aller du 5 août au dimanche 9 août. Qu'est-ce que vous allez nous en dire?
1: Alors, c'est 3e édition, on n'en est pas peu fiers, parce que c'est quand même du travail. C'est comme les autres années, donc un festival musical. On a fait venir des musiciens, des groupes de qualité. Ils sont tous des vrais bons musiciens. On est fidèle à notre principe, c'est-à-dire de faire un festival pour tout le monde. Donc, une soirée pop, rock, musique du monde avec un groupe... quand même assez connu, qui s'appelle les Macadam Farmer, et ça déménage sur scène, fait vraiment, c'est du grand spectacle. Ils sont 5 musiciens formidables, chanteurs, multi-instrumentistes, ils sont dans un décor de bottes de paille, enfin c'est Macadam Farmer. Il y a un petit côté Louisiane, une petite saveur du Bayou, là, du sud d'Amérique. Ils interprètent tous les grands standards du pop et de la rock, donc si vous aimez U2, AC/DC, même les Bee Gees, faut absolument venir voir ça, c'est un groupe formidable, et ça, donc c'est le vendredi 7 août sur la scène de l'abbaye, ce qu'on appelle la grande scène, donc à Villemagne-l'Argentière.
0: Mais Bérangère, j'ai dit que le festival commençait le 5.
1: Effectivement, le festival, ce n'est pas que les grands concerts, j'ai pas parlé de Macadam parce que je crois que vraiment il faut venir les voir, mais nous démarrons le 5 avec quelque chose de nouveau, une exposition. Une superbe exposition d'instruments de musique, instruments avant, et de musique ancien. C'est une exposition rare, c'est une collection exceptionnelle qui a fait le tour de France, qui a été exposée à Paris, à la Cité de la Villette. Ce sont des instruments très originaux, très beaux, et c'est une visite musicale, c'est-à-dire que Guy Estimbre, la personne qui fait la visite, c'est un musicologue, c'est un musicien, va expliquer l'histoire de ces instruments, comment est née la trompette, le trombone à coulisses, le tuba, le phonium, qu'est-ce que c'est que tous ces instruments. Donc il en joue, il raconte leur histoire, et à côté il y a un petit atelier de restauration pour montrer en plus comment ils sont fabriqués, comment on les restaure, on les répare. C'est très joli, il faut venir en famille, il faut venir avec les enfants, c'est très joyeux.
0: Alors là, ça va durer, cette exposition, elle va durer le temps du festival. Elle est à l'hôtel des Monnaies, donc à la mairie de Villemagne-l'Argentière.
1: Voilà, elle est dans cette très jolie salle, la salle des Monnaies qui est juste sous la mairie. Donc c'est très bien parce qu'en plus on est au frais. Donc je vous invite à y venir et c'est tous les jours. Il y a une visite donc guidée, jouée musicalement, tous les jours pendant la durée du festival et peut-être même un peu plus en fonction de l'intérêt des gens. On a prévu de les laisser encore une semaine de plus après le festival pour que tout le monde puisse en profiter.
0: Alors ce jour-là, donc ça commence le 5. Il va y avoir aussi une déambulation dans le village parce qu'il faut rappeler que le centre du village et le cœur du village est investi par le festival.
1: Alors, Villemagne n'est pas un très gros village. Le cœur historique, c'est entre deux églises, hein, l'église Saint-Grégoire et l'église Saint-Majean. C'est un très joli lieu que les gens connaissent, une belle place, des platanes pour être à l'ombre. C'est donc le cœur du village. C'est là que se trouvent les bars, c'est important, et les buvettes, le restaurant, les petites tables, et puis une petite scène pour accueillir des animations, pour accueillir des groupes à l'heure de l'apéritif. Ce qui marche très bien dans le festival, bien sûr, c'est ce côté très convivial de l'apéro au concert. Donc ce sont des animations et des apéritifs gratuits à partir de 18h, 18h30. Le jeudi 6 août, là encore, j'invite les familles à venir avec les enfants. Il y a une déambulation poétique et musicale dans le village. Deux personnages magnifiques, qui sont des musiciens, violon, accordéon, les Mandadors, qui se promènent, sont des échassiers, donc ils sont à 2 mètres de haut, c'est quand même assez impressionnant. Et ils viennent de la forêt, ils viennent de la nature, donc ils sont tous les deux habillés en mi-homme, mi-arbre, mi-fleur. C'est magnifique, ils jouent de la musique, ils vont à la rencontre du public. Et donc le jeudi 6 août, ils auront une première déambulation aux alentours de 19h, 19h30, et une deuxième déambulation à 21h. Donc ce jour-là, vous venez, vous installez au cœur du village, vous prenez un pot, et vous les écoutez, ou vous les suivez, ou vous leur répondez parce qu'ils interagissent avec le public. Ça, c'est une des très belles animations de cette petite place Saint-Majean. On en aura une autre le samedi 8 août, où là, c'est quelque chose de très particulier. On fait venir un musicien animateur d'un circle song. Alors qu'est-ce que c'est qu'un circle song ? Ce musicien est un percussionniste, il travaille avec des tambours, avec toute une gamme de percussions très différentes. Il émet des vibrations et petit à petit demande au public de chanter à la hauteur des vibrations et de rentrer dans un cercle. Et au bout d'un moment, chacun dans le public chante une partie de ses vibrations, et lui, avec les mains comme un chef d'orchestre, les dirige. C'est un système sonore qui a été créé par un musicien qui s'appelait Bobby McFerrin, et c'est incroyable, c'est très joli, il y a une communion avec le public, et ça déclenche musicalement quelque chose d'assez extraordinaire. Donc ça, c'est le samedi 8 août, vous venez, vous restez même assis sur votre fauteuil, vous n'êtes même pas obligé de monter sur scène, mais vous pouvez si vous voulez, et chacun participe. Donc très jolie animation, et ça, c'est le samedi 8 août.
0: Alors on va rappeler, vous parlez des mandats d'or, donc de ces échassiers qui sont le jeudi 6 août, le samedi 8 août, ça c'est sur la scène Saint-Majean et c'est gratuit ces prestations.
1: Tout à fait. Tout ce qui se passe sur la scène Saint-Majean, c'est gratuit. Il y aura également le dimanche la restitution du concert des voix lyriques, la masterclass voix lyrique du festival. Il y aura également un concert combo jazz de l'harmonie de Bédarieux, 10 musiciens qui y vont et qui vont mettre une ambiance formidable. Ça, c'est le dimanche. Le vendredi, il y aura également un concert de saxophone. Très chouette, très très chouette. Alors le saxophone, évidemment, c'est un instrument que moi j'adore, mais qui sonne très bien. Et entre ces vieilles pierres, ça va être des tas de musiques que vous connaissez, reprises au saxo, avec une bonne sonore derrière. Très joli moment pour l'apéritif, oui.
0: Alors jeudi 6, vendredi 7, samedi 8, dimanche 9, des concerts gratuits sur la scène Saint-Majean, à Villemagne-l'Argentière, dans le cadre du festival Song d'une nuit d'été. Après, Bérangère, il y a évidemment la grande scène, qu'on appelle la scène de l'abbaye. Et là, qu'est-ce que vous nous proposez cette année ? 3 concerts, je crois.
1: Alors, le Macadam Farmer, dont j'ai déjà parlé, pop-rock remis à la sauce Louisiane. Samedi 8, pour les amateurs de jazz, et il y en a beaucoup ici, une formidable chanteuse, Sandra Mounam, qui s'est fait connaître sur beaucoup de scènes de jazz françaises et européennes, qui vient avec un pianiste, un contrebassiste, un batteur évidemment, et qui va réinterpréter un répertoire d'une autre grande dame du jazz, Nina Simone. Donc c'est un répertoire que vous connaissez tous, il y a même Nougaro a repris des chansons, enfin au moins une qui a été créée par Nina Simone et qu'il a réinterprétée en appelant Sing Sing, lui. Donc c'est un très très beau répertoire de jazz. Cette femme, elle est incroyable, elle occupe la scène, elle est immédiatement en feeling avec le public, en empathie avec le public. C'est du grand niveau, c'est une très belle soirée jazz le samedi 8 août. Le dimanche 9, notre soirée classique, mais pas que. Trio Borsalino, donc c'est un trio à cordes, il y a donc un violon alto et une contrebasse. Ce trio est brillantissime, tous musiciens classiques, tous magnifiques parcours, je ne vais pas vous le raconter, mais Michel Lalor qui joue de violon alto, origine irlandaise, a quand même accompagné les plus grands ténors, Ben Terfel pour ceux qui connaissent, ou dans les variétés, Céline Dion. Donc c'est une sacrée pointure. Et ils vont commencer avec un registre classique, Vivaldi par exemple, les 4 saisons. Ils vont nous faire peut-être un petit morceau d'hiver pour nous rafraîchir plutôt que de nous faire l'été. Et puis petit à petit, ils vont évoluer vers des musiques traditionnelles irlandaises et d'autres. Ils ont un thème sur ce concert qui est le voyage. Donc c'est très drôle. Vous allez retrouver des chansons aussi sur le voyage, à bicyclette par exemple, réinterprétées d'une manière un petit peu plus... classique, mais c'est très très beau, c'est très chouette, c'est vraiment accessible à tout public et c'est une belle qualité musicale. Et ça, c'est dimanche.
0: Alors, on a parlé de l'exposition dans la salle de l'Hôtel des Monnaies, on a parlé des concerts de la place Saint-Majean, concert gratuit, je vous le répète, avec à boire et à manger si on veut, il y a des tables, et puis les 3 grands concerts, vendredi 7, samedi 8, dimanche 9. Mais ce n'est pas que le festival Song d'une nuit d'été, il y a aussi d'autres choses. Par exemple, il y a un village des artisans.
1: Il y a un village des artisans avec quelques exposants qui viennent et qui animent le village, vont ouvrir à partir de 17h, 18h le soir et rester jusqu'au début du grand concert. Et puis, il y a aussi de la gastronomie, puisque À Villemagne-l'Argentière, qui est un village historique, patrimonial, très joli, il y a un restaurant formidable avec un chef qui a décidé, depuis la création du festival, de jouer le jeu avec nous et de nous accompagner. Et donc, tous les ans, au moment du festival, nous organisons une soirée gastronomique et musicale thématique pour faire connaître l'histoire de la musique, les musiques du monde, les instruments, les compositeurs. On avait fait une première soirée qui était une soirée chez Rossini, où on racontait la vie du compositeur, sa vie à la fois à l'opéra mais aussi en cuisine, puisque c'était un grand gourmand. On a fait une soirée sur les cabarets de Montmartre, autour du Lapin Agile, le plus vieux cabaret de Paris, et autour de Bruant, évidemment. Et là, on fait une soirée vraiment dépaysante. Ça s'appelle « Un soir en Argentine ». Et l'Argentine, ce n'est pas seulement Buenos Aires, ce n'est pas seulement le tango, c'est un très grand pays. Et là, on est au nord-ouest de l'Argentine, avec des musiciens qui viennent de Salta, donc c'est une ville au nord-ouest de l'Argentine, près de la frontière colombienne, qui a énormément de traditions musicales, qui a aussi une très très belle tradition gastronomique, qui a aussi des vins formidables. Et donc le chef de l'auberge de l'abbaye, Villemagne, Frédéric Martinez, a joué le jeu, il s'est penché sur la gastronomie argentine et il a concocté un repas extraordinaire, tout à fait argentin. J'ai vérifié avec les musiciens qui me ont dit, il est vraiment franchement très chouette ce chef, c'est tout à fait ça. Et donc ces musiciens vont venir, vont jouer des morceaux traditionnels, très gais, sur différents instruments, pour accompagner le repas et raconter un peu leur histoire, l'histoire de leur pays, de leur tradition, de la vie là-haut. On est quand même au pied des Andes, ça monte jusqu'à 1500 mètres là où ils sont. Et ça va être une soirée à la fois très gourmande et très gaie. Il n'y a que 30 places à l'auberge, donc réservation vraiment conseillée, voire indispensable. Sur le site. Alors j'en profite pour dire toutes ces informations sont sur le site du festival Song d'une nuit d'été. Donc vous tapez sur la barre de recherche de votre ordinateur ou du téléphone songdunenuitdete.com festival, vous aurez toutes les informations. Et pour réserver, notre billetterie est la plateforme associative Hello, comme bonjour, Hello Asso, Song d'une nuit d'été. Et là, quand vous tapez, vous avez la possibilité d'acheter des billets, des places pour tout. Voilà. Peut-être un petit mot sur les prix. Le prix le plus élevé du festival, c'est 20 euros pour un concert, 15 euros pour les adhérents et demi-tarif pour les enfants en dessous de 12 ans. Et je voudrais dire, puisqu'on nous pose souvent la question, mais pourquoi ce n'est pas gratuit, comme dans certaines villes? Ce n'est pas gratuit parce que nous avons très peu de subventions. Nous sommes subventionnés par la communauté de communes de Grand Orbe, et merci beaucoup. Et le reste, c'est uniquement notre travail, le travail des bénévoles, nous avons beaucoup de bénévoles. Et si vous voulez devenir bénévole, bienvenue, on en a encore besoin. Et donc, le prix du billet paye le travail des artistes, paye leur déplacement, paye leur hébergement. Voilà, c'est juste une juste rémunération pour ces gens qui se déplacent d'une ville à l'autre l'été pour nous faire entendre des musiques formidables.
0: Pourquoi vous avez choisi Villemagne et l'Argentière il y a 3 ans? Parce que c'est vrai que c'est un village attachant avec des belles pierres.
1: Alors, d'abord, ce n'est pas moi personnellement qui ai choisi ce village. À la création, il y avait une association avec des gens qui étaient de Villemagne. Et le maire de l'époque de Villemagne a donné son accord pour faire un festival parce qu'il y avait de temps en temps des petits concerts dans l'église, la très belle église de Villemagne, mais bon, qui réunissait peu de monde. Et l'ambition, c'était de réunir un petit peu plus de monde. La mairie a changé, les élections sont passées, mais on a continué dans ce décor qui est très très beau. C'est un lieu patrimonial, c'est un lieu assez emblématique quand même, je trouve, de la région. On est en plein air, on n'a pas de scène, c'est bien la difficulté, on n'a pas de salle, on n'a pas de salle, on n'a pas de repli en cas de pluie, c'est ça qui est un petit peu difficile. Mais cette scène de l'abbaye, elle est coincée entre les vieux murs d'une abbaye très très ancienne, donc cadre du patrimoine très joli, et derrière, on voit toute la vallée, on voit toutes ces montagnes qui font les caractéristiques de ce parc naturel régional des Hauts-Cantons. On est vraiment dans les Hauts-Cantons, donc le lieu s'y prête, et tous les musiciens qui sont venus, l'année dernière, nous avons discuté très longuement avec André Manoukian, qui était un de nos invités, nous avons discuté avec San Severino, et ils sont tous assez emballés par le cadre, par le décor et par le fait qu'il y a une proximité avec le public. Murray Head, qui était notre premier invité pop-rock de la première année, tous les ans nous envoie un petit mot au moment du festival en disant « Je vous souhaite bonne chance, j'espère que ça va aller, vous êtes dans un très beau lieu ». C'est vrai que le lieu est très beau. C'est pas le plus facile pour monter des spectacles, c'est vrai, mais le lieu est très beau et on espère encore cette année que le climat va nous être favorable.
0: Alors, Bérangère, on va essayer de récapituler. Donc, festival Song d'une nuit d'été à Villemagne-l'Argentière, vous l'avez dit, c'est dans les Hauts-Cantons, au cœur du parc du Haut-Languedoc. Un village donc d'artisans tout au long du festival. Une exposition à la mairie dans la salle des Monnaies. Voilà. Un dîner musical avec l'Argentine, vous voulez les réhabiliter après la Coupe du Monde de foot, vous voulez donner un autre aspect aussi de ce pays.
1: On va être vraiment dans la culture, dans la musique et dans la gaieté, je vais dire. Alors, j'ai pas dit le nom des artistes, ça s'appelle le trio Tikis Mikis. Voilà, c'est un nom un petit peu difficile à prononcer, mais ils sont vraiment formidables. Et je ne cite pas les instruments parce qu'ils ont plusieurs instruments, ils en ont 5 ou 6 qu'ils amènent. Donc un très très beau moment. Donc effectivement, un dîner musical. Et puis le jeudi 6 août, les mandadors, c'est des déambulations des échassiers dans le village. Le vendredi 7, Macadam Farmer, le pop-rock dans toute sa splendeur, avec des personnages hauts en couleur, des chapeaux, enfin, il faut vraiment venir voir ça. Le samedi 8, grande classe du jazz avec Sandra Mounam. Dimanche 9, le classique comme on l'aime, c'est-à-dire un classique très ouvert, même sur la musique actuelle.
0: Voilà, donc des concerts payants sur la grande scène et des concerts gratuits sur la scène Saint-Majean, donc sur la place Saint-Majean, entre les deux églises.
1: Merci Radio Le Dev.

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1: Les expositions à visiter sur le territoire. Exposition printemps-été du 18 avril au 30 août. Art aborigène, le temps du rêve. C'est le musée de Lodève qui accueille cette exposition. Les aborigènes d'Australie sont détenteurs de la culture continue la plus ancienne du monde. Ses origines remontent à plus de 65 000 ans. Restée secrète pendant des dizaines de milliers d'années, cette culture s'est révélée au monde à travers des peintures sur toile à partir du milieu du XXe siècle. Le musée de Lodève vous invite à découvrir des œuvres inoptiques. Cet art dévoile tout un système de connaissances. Un modèle de vie où l'humain ne possède pas la terre, mais vit en harmonie avec elle. Le temps du rêve désigne le récit mythologique fondateur des aborigènes. Il raconte l'époque où les ancêtres ont façonné le monde et établi les lois encore en vigueur aujourd'hui. Les peintures et sculptures présentées, créées entre 1990 et 2020, sont issues de la collection Allison et Peter Wicklin et proviennent de différentes régions d'Australie. Les visiteurs pourront admirer des œuvres emblématiques de centres artistiques majeurs, ainsi que des créations d'artistes renommés. Art aborigène, le temps du rêve, c'est au musée de Lodève du 18 avril au 30 août. L'exposition Celle, une histoire hors du commun, retrace l'histoire du village de Celle au Salagou, de l'expropriation à aujourd'hui à travers photographies et archives. Elle invite à comprendre cette histoire et témoigne d'un combat local à portée universelle, celui de la reprise en main des territoires par leurs habitants. Cette exposition est réalisée grâce aux dons de photos et documents compilés par Mireille Nougaret depuis son expropriation en 1969, alors âgée de 16 ans, puis léguée à l'association Vivoncelle. L'exposition Celle, une histoire hors du commun, est à visiter à l'église du village de Celle jusqu'au 31 août, le vendredi, samedi, de 10h à 18h en entrée libre. Une exposition organisée par l'association Vivons Celle. L'ancienne abbaye d'Agnane accueille Raymond Depardon, Le bonheur est dans l'image. Une exposition présentée du 3 juillet au 1er novembre. Au fil d'une sélection de plus de 90 photographies emblématiques, venez découvrir et apprécier le regard singulier porté par Raymond Depardon sur les grands événements du XXe siècle. Les étendues sauvages, les communes du territoire, les hommes et les femmes qui ont croisé sa route. Découvrez l'exposition du mercredi au dimanche de 10h30 à 12h30 et de 14h à 18h30. Visite guidée le dimanche et le mercredi à 11h. Visite guidée et découverte flash de l'abbaye le vendredi à 10h. Pour prolonger l'expérience de cette exposition, des projections de films de Raymond Depardon seront proposées. Le Journal de France, un film de 2012. La projection aura lieu le vendredi 10 juillet à 21h30. Les habitants 2016, c'est pour le vendredi 7 août à 21h30. Ouverture exceptionnelle de l'exposition jusqu'à 21h lors des projections de films. Et puis des ateliers pour tous les âges, le jeudi 9 et 23 juillet et le jeudi 6 et 20 août à 10h. Le programme détaillé de cette exposition sur www.abbayedespossibles.cc-vallée-héros.fr. La galerie des Reynardes dans la Grand Rue à Lodève présente sa nouvelle exposition « Conversation improbable ». Une exposition de différents artistes, Arnal, Arango, Aubert, Bassager, Bequillo, Bonin, Charada, Lippi, Lé, Louba, Patroni ou encore Schnowing. Cette exposition « Conversation improbable » sera présentée jusqu'au 31 août. La galerie des Reynardes, c'est à Lodève, c'est dans la Grand Rue. La mairie d'Agnane présente l'exposition « Le temps du rêve » de Julien Rouard à la chapelle des Pénitents. À travers cette exposition, Julien Rouard vous propose une immersion dans la biodiversité de l'Hérault au reste du monde, Australie, Guyane, Maroc, en passant par la faune de France. Entre scènes animalières et macrophotographie, il cherche à révéler ce que l'œil ne perçoit pas toujours, une texture, un regard, une symétrie parfaite. Les portraits de face, notamment ceux des mantes, créent un face-à-face direct presque intime. Une place particulière est donnée aux mal-aimés, certes serpents, araignées, non pour provoquer, mais pour inviter à regarder autrement. Au-delà des images, Julien Rouard vous propose également un voyage pédagogique. Des informations et clés de compréhension accompagnent les photographies afin d'en apprendre davantage sur ces êtres vivants qui nous entourent et sur leur rôle essentiel dans l'équilibre du vivant. L'intention du photographe est simple, susciter l'émerveillement, éveiller la curiosité et encourager un regard plus attentif sur le monde sauvage, ici même, autour de nous. Avec cette exposition, Le temps du rêve de Julien Rouard à Agnan, le vivant s'expose en grand. Derrière son objectif lagnanais, Julien Rouard sublime le vivant. Durant toute la période estivale, Julien Rouard investit les ruelles d'Agnan avec une exposition à ciel ouvert et dans la chapelle des pénitents consacrée à la petite faune héroltaise et d'ailleurs. Insectes, reptiles, amphibiens deviennent sous son regard de véritables œuvres d'art. C'est une vraie rencontre qui s'impose entre l'animal et le spectateur. L'art sublime et vient bousculer le regard et faire évoluer les pensées. Le temps du rêve, une exposition présentée jusqu'au 13 septembre à la chapelle des pénitents à Agnan. L'exposition est ouverte les mercredis, jeudis, vendredis et samedis de 16h30 à 19h30, les dimanches de 10h30 à 12h30 et de 16h30 à 19h30. Le temps du rêve, l'exposition de Julien Rouard est présentée à la chapelle des pénitents à Agnan jusqu'au 13 septembre. Au Marche du Palais à Lodève vous propose l'exposition Gaston Arnal, sculpteur, rétrospective 1933-2024. Gaston Arnal fait la connaissance à 14 ans du sculpteur lodévois Paul Dardet, dont il deviendra l'élève et qui l'influencera dans son parcours d'artiste et d'humaniste. Ensemble, ils ont partagé des centres d'intérêt reliant l'archéologie et les traditions artistiques ancestrales. Dardet va l'initier à différents modes d'expression, notamment l'art. L'argile et la pierre en taille directe. Il incite à suivre la formation des Beaux-Arts de Montpellier pour obtenir le CAPES d'art plastique qui le mènera à enseigner le dessin pendant 10 ans dans des lycées de l'Hérault. En 72, suite à un doctorat en préhistoire, il entre au CNRS en tant que chercheur en archéologie et devient un spécialiste reconnu de la céramologie expérimentale. En parallèle, il continue son activité artistique pour améliorer sa technique en utilisant désormais l'argile comme matière de base pour affiner ses recherches d'esthétisme dans ses nouvelles créations. Il réalisa des moulages de ses sculptures pour les créer ensuite soit en plâtre, en terre cuite, en plomb, en résine ou en bronze. En 1994, il prend une retraite anticipée pour s'adonner pleinement à sa passion de la sculpture. Gaston Arnal a été élève de Paul Dardet. Cette rétrospective vous est proposée au Marche du Palais à Lodève, une exposition présentée jusqu'au 31 décembre. Au-delà de la carte postale dans 6 communes de la vallée de l'Hérault. Depuis le 11 mai, l'exposition Au-delà de la carte postale est visible dans 6 bibliothèques de la vallée de l'Hérault. Le public est invité à découvrir une série de photographies retraçant l'évolution des paysages des communes du territoire sous l'œil de Raymond Depardon et des photographies de l'Observatoire photographique des paysages du grand site de France, Gorge de l'Hérault, Saint-Guilhem-le-Désert. Jusqu'au 31 juillet, dans les bibliothèques d'Agnan, Saint-Bosile-de-la-Sylve, Montarno, au Mont-Pérou, Pouzol et Tressan, les visiteurs pourront ainsi comprendre comment les activités humaines transforment les paysages naturels et habités et influencent l'environnement quotidien. L'exposition est proposée par les services patrimoine, grand site de France et lecture publique de la communauté de communes Vallée de l'Hérault. Dans le cadre du sentier artistique de Mourez, l'exposition Landart pluriel est présentée jusqu'au 30 août. Pluriel avec les artistes Christian Russaille, Shérif Guéchoum, Débit Delot, Ea, Claire Grimbert, Fredo, Gabi Campbell, Ika Silva Art, Jacqueline Brun, les vitraux de Gaël, Moreno, Pascal Guillou Dicelli, Philippe Martin, Sophia Lindsay Burns, Sophie Jolivet, Smack, Tuan Gazagnès et Zouzou. Pluriel, l'exposition Landart sur le sentier artistique de Mourez à Mourez, c'est jusqu'au 30 août.
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1: Karine Bellicha.
2: En Israël, Benjamin Netanyahou est toujours silencieux à propos du plan de désarmement du Hamas annoncé la semaine dernière par Donald Trump. Mais le porte-parole du Premier ministre israélien indique aujourd'hui que l'État hébreu a fait part de ses inquiétudes et de ses commentaires transmis à Washington. Bonjour Nicolas Falaise.
3: Bonjour.
2: Cette réponse israélienne sonne comme un rejet de l'annonce américaine.
3: Le cadre proposé par les États-Unis de Donald Trump ne reflète pas la position d'Israël. Voilà ce qu'assène le représentant du gouvernement israélien, pour qui Gaza doit devenir une zone démilitarisée, déradicalisée, exempte de terrorisme, sans aucune menace pour ses voisins. Ce qui, toujours selon cette source officielle israélienne, et je cite, en contradiction directe avec la réalité et les intentions affichées du Hamas, le mouvement islamiste palestinien accusé dans la même déclaration de préparer de nouveaux massacres du type de celui du 7 octobre 2023.
2: C'est une nouvelle illustration des divergences qui apparaissent dans la relation entre le président américain et le premier ministre israélien.
3: Oui, et la toute récente visite de Benjamin Netanyahou à la Maison-Blanche n'y a rien fait. Les agendas ne sont plus alignés, ni sur l'Iran, ni sur Gaza, d'autant que le premier ministre israélien est en campagne pour les élections législatives de fin octobre, pour lesquelles il n'a d'autre partition à jouer que celle de la fuite en avant militaire.
2: Et d'ailleurs, ces derniers jours ont été marqués par un regain des attaques israéliennes sur la bande de Gaza.
3: 19 morts, dont des civils, femmes et enfants, depuis hier dimanche dans l'enclave palestinienne bombardée par l'armée de l'État hébreu. Plus de 150 morts pour le seul mois de juillet, bilan mensuel le plus lourd depuis le début de cette année.
2: Nicolas Falaise. Plusieurs centaines de bâtiments ont déjà été détruits dans l'État américain de Washington, ravagés par des feux de forêt qui continue de faire des dégâts dans le nord-ouest des États-Unis. La ville de Spokane et ses environs ont été évacués, soit des dizaines de milliers de personnes. François-Damien Bourgerie, bonjour.
4: Bonjour.
2: Le gouverneur a décrété l'état d'urgence.
4: Oui, et la maire de Spokane parle de ces incendies comme de la pire catastrophe naturelle que la région a connue. Ce sont au total 3 feux de forêt qui font rage au nord de cette ville de quelques 200 000 habitants. À l'heure actuelle, plus de 700 bâtiments ont déjà été réduits en cendres et près de 65 000 personnes contraintes d'évacuer. Aucune victime pour l'instant, mais la situation pourrait encore évoluer, car aucun des 3 feux n'est pour l'instant maîtrisé, et cela malgré le déploiement d'un millier de pompiers ainsi que de la garde nationale. Une enquête a été ouverte pour déterminer l'origine de ces incendies. La raison de leur propagation, en revanche, est déjà connue. Plusieurs années de sécheresse consécutive, une chaleur intense et des vents puissants. Les autorités comptent sur une météo plus favorable ce lundi pour essayer de contenir les flammes, mais la fenêtre est étroite. Les températures doivent repartir à la hausse dans les prochains jours.
2: François-Damien Bourgerie, les conditions météo sont pour le moment un peu plus favorables en Grèce. Le vent s'est calmé et des avions bombardiers d'eau ont enfin pu décoller ce matin, venant renforcer les pompiers au sol qui luttent contre de multiples incendies près d'Athènes. Jusqu'ici, la Grèce avait été relativement épargnée par les grands feux depuis le début de l'été, contrairement à la France et à l'Espagne. Mais cette fois-ci, plus de 120 km carrés de forêts, de terres agricoles ont déjà brûlé et de nombreuses habitations ont été détruites. Une course contre la montre est engagée dans le Var, dans le sud-est de la France, car le vent, là, va se renforcer ces prochaines heures et les températures vont augmenter. Les pompiers se pressent pour contenir les reprises de feu. L'incendie a déjà parcouru 180 km carrés et il n'a pas progressé la nuit dernière. Dans le Var, la situation est stabilisée. En revanche, dans le sud-ouest français, en Gironde, le feu a été fixé ce week-end. La préfecture a autorisé le retour aujourd'hui des milliers de personnes évacuées du Porge qui vont retrouver souvent leur village dévasté par le feu. Retour prévu aussi des habitants de l'Esch-Cap-Ferret, à l'exception des campings. Le département fait désormais face à un nouveau défi. En pleine période estivale, de nombreux touristes ont les lieux, y compris dans les zones qui n'ont pas été touchées. Léa Boutin-Rivière, bonjour.
5: Bonjour.
2: Les acteurs économiques locaux sont évidemment inquiets, au point que plusieurs célébrités ont lancé des appels à la solidarité.
5: Avec un objectif, éviter qu'en plus d'être sinistrée, la Gironde soit déshéritée, voire désertée. C'est l'appel envoyé il y a quelques heures sur Instagram par le chanteur Jérémy Frérot, lui-même originaire de la région.
6: Chez nous, nous vivons en tout cas le commerce local, et les gens qui œuvrent pour cela vivent de cette période estivale. Or, là, tout le monde est parti et je vois tous ces gens qui travaillent chez nous avoir très peur. Mon message à tous les gens qui veulent venir profiter de ce bel endroit qu'est le bassin d'Arcachon. Il reste août pour venir profiter de chez nous.
5: Et sur Instagram, toujours, l'actrice Laura Smet a quant à elle déploré qu'en dehors des zones sinistrées, une autre réalité existe, celle des restaurateurs, ostréiculteurs, hôteliers, guides, commerçants, dont les réservations disparaissent alors qu'ils sont prêts à accueillir. Laura Smet appelle donc les vacanciers à se renseigner avant d'annuler leur visite. Et puis en début de week-end, avant même que le feu soit fixé, le chef Thierry Marx avait lui dit dans la presse craindre une catastrophe économique. Il faut dire que chaque année, le tourisme représente 40 000 emplois dans le département Girondin, plus de 3 milliards d'euros de retombées directes et 7% du PIB local. Bref, c'est un véritable poumon économique dans la région.
2: Et Léa Boutin, Rivière, ces incendies sont d'autant plus ravageurs à cause de la sécheresse qui sévit depuis des mois et l'accumulation des canicules, conséquence du réchauffement climatique. Les agriculteurs s'inquiètent eux aussi pour la suite, notamment les producteurs de légumes. Ils s'inquiètent et craignent un effondrement de la production. Cyril Pogu est producteur de légumes et coprésident du syndicat Légumes de France.
7: Dans toute la filière, c'est un épuisement déjà, parce que ça dure déjà depuis mi-mai hein, qu'on enchaîne ces canicules successives. Dans toute cette période qu'on a traversée, on a perdu bon nombre de cultures. Mais on a essayé de continuer à produire et finalement la sécheresse continue. Et dans bien des endroits, et c'est le cas chez moi, on n'a pas l'eau pour continuer à produire. J'ai plus de réserve d'eau et comme il ne pleut pas depuis mi-mai, on va dire, les cultures dépérissent également puisque clairement on n'a plus l'eau pour irriguer. On a tellement utilisé d'eau pendant ces deux mois et demi, hein, des réserves qui de manière générale les autres années sont utilisés sur 6 mois ou 7 mois peut-être. On a utilisé toute cette eau sur 2 mois et demi. Mais ça n'a pas suffi. C'est une question aussi agronomique, physiologique des plantes qui sont pas prévues du tout pour résister à des températures comme ça.
2: Cyril Pogu, producteur de légumes et coprésident du syndicat Légumes de France, interrogé par Juliette Pietraszewski.
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0: État des ressources en eau. Du fait des conditions climatiques très défavorables, fortes températures, absence de pluie significative, la situation continue à se dégrader, en particulier à l'ouest du département de l'Hérault. La sécheresse des sols a atteint un record bas. Seul l'état des eaux souterraines reste préservé, sauf situation ponctuelle grâce à la recharge efficace de l'hiver et du printemps. Au regard de ces éléments, des prévisions météorologiques à court terme et en cohérence avec les décisions des départements voisins, la préfète de l'Hérault a décidé le passage en crise du bassin versant de l'Argent Double et de l'Oignon, zone 15, le passage en alerte renforcée du bassin versant du Vidourle, partie héroltaise, zone 1, du bassin versant de l'Orbe, zone 8, des affluents de l'Orbe de la confluence avec le Jor jusqu'à l'embouchure, zone 11, ainsi que l'axe Orbe-Aval-Réals, zone 20. Le passage en alerte du bassin versant de l'Hérault, amont, zone 5. Le maintien en crise du bassin versant du Jor, zone 10. Le maintien en alerte renforcée du bassin versant de la Cesse, partie héroltaise, sur la zone 16. Du bassin versant du Toré, amont, partie héroltaise, sur la zone 19. Le maintien en alerte du bassin versant de l'Aude-Aval, zone 13. Du canal du Midi, partie héroltaise, zone 18. 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l'Hérault, zone 7, de l'axe Orbe-Amont, zone 9, du bassin versant de l'Agout, zone 12, de la nappe Astienne, zone 14, de la nappe Molasse de Castries, zone 17, et de l'entité hydrogéologique des monts de Faux et des écailles de Cabrières, zone 21. Les particuliers, professionnels, entreprises, exploitations agricoles et collectivités peuvent connaître en temps réel le niveau de gravité relatif à la ressource en eau et les restrictions d'usage qui s'appliquent à l'échelle d'une commune en utilisant l'outil numérique et cartographique Restro 34. Cette carte interactive permet pour le grand public de savoir ce qu'il est permis ou non de faire selon le seuil de restriction en présence. Vigilance, alerte, alerte renforcée ou crise. Des infographies, une carte sur l'état des ressources en eau dans l'Hérault et toutes les informations utiles sont à retrouver sur le site hérault.gouv.fr. La préfète de l'Hérault invite chacun à éviter tout gaspillage et à maîtriser sa consommation d'eau. Il est rappelé que des arrêtés de restriction d'usage de l'eau complémentaire peuvent être pris par les maires concernés s'ils estiment que la situation sur leur territoire le nécessite. 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

0: Bonjour et bienvenue dans votre rubrique des petites annonces. Vend une porte intérieure bois, laqué blanc avec les gonds et verrous en très bon état pour 25 euros. Au 06 48 74 06 20. À vendre une voiture Honda Jazz essence grise argentée de 2007, 163 000 km, contrôle technique de 2026. Ok, le propriétaire est trop âgé et ne peut plus conduire et cesse de conduire. Au 06 52 72 29 35. À vendre une bâche de piscine d'hiver 8,60 m par 4,55 m à 250 euros. Une horloge ancienne en bois plein à 200 euros. Un évier de cuisine en résine beige à 50 euros. Et un radiateur à main d'huile à 30 euros. Au 06 26 16 01 33. Et celui qui a déposé la petite annonce se trouve à Bellarga. À vendre un vélo pliable pour femme pour 60 euros au 06 62 66 90 44. À vendre une moto Kawasaki Versys 1000 cm3, contrôle technique OK à 19 000 km avec pneus neufs et poignées chauffantes pour 7 500 euros au 06 80 32 19 28. Prochaine annonce. On recherche et achète des poupées Chucky en bon état de la marque GG des années 60-70 au 06 14 54 80 04. À vendre 6 chaises en chaîne de salle à manger pour 150 euros avec un ventilateur à pied à 15 euros au 06 26 16 01 33. Ensuite, nous avons une personne sérieuse de 78 ans qui recherche un appartement F2 au premier étage ou au rez-de-chaussée sur les secteurs de l'Odève, Bédarieux, Pollan, Pézenas, Gignac, Clermont-Lérault avec un prix max mensuel de 600 euros. Au 06 19 48 49 26. Dernière annonce de cette rubrique, vend un piano électrique de la marque Roland RP101 avec deux ports jack et deux pédales incorporées pour 400 euros. Au 06 71 74 13 53 et dans le cadre où vendeur ne répondrait pas, merci de laisser un message sur la messagerie. Voilà ce qui conclut la rubrique des petites annonces. Si vous voulez plus de renseignements sur une annonce que nous avons diffusée ou que vous voulez déposer une annonce, n'hésitez pas à nous contacter au 04 67 44 27 34 ou au mail radiolodev@orange.fr.
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1: Karine Bellicha.
2: En Israël, Benjamin Netanyahou est toujours silencieux à propos du plan de désarmement du Hamas annoncé la semaine dernière par Donald Trump. Mais le porte-parole du Premier ministre israélien indique aujourd'hui que l'État hébreu a fait part de ses inquiétudes et de ses commentaires transmis à Washington. Bonjour Nicolas Falaise.
3: Bonjour.
2: Cette réponse israélienne sonne comme un rejet de l'annonce américaine.
3: Le cadre proposé par les États-Unis de Donald Trump ne reflète pas la position d'Israël. Voilà ce qu'assène le représentant du gouvernement israélien, pour qui Gaza doit devenir une zone démilitarisée, déradicalisée, exempte de terrorisme, sans aucune menace pour ses voisins. Ce qui, toujours selon cette source officielle israélienne, et je cite, en contradiction directe avec la réalité et les intentions affichées du Hamas, le mouvement islamiste palestinien accusé dans la même déclaration de préparer de nouveaux massacres du type de celui du 7 octobre 2023.
2: C'est une nouvelle illustration des divergences qui apparaissent dans la relation entre le président américain et le premier ministre israélien.
3: Oui, et la toute récente visite de Benjamin Netanyahou à la Maison-Blanche n'y a rien fait. Les agendas ne sont plus alignés, ni sur l'Iran, ni sur Gaza, d'autant que le premier ministre israélien est en campagne pour les élections législatives de fin octobre, pour lesquels il n'a d'autre partition à jouer que celle de la fuite en avant militaire.
2: Et d'ailleurs, ces derniers jours ont été marqués par un regain des attaques israéliennes sur la bande de Gaza.
3: 19 morts, dont des civils, femmes et enfants, depuis hier dimanche dans l'enclave palestinienne bombardée par l'armée de l'État hébreu. Plus de 150 morts pour le seul mois de juillet, bilan mensuel le plus lourd depuis le début de cette année.
2: Nicolas Falaise, les négociations avec l'Iran vont reprendre cet après-midi, d'après Donald Trump, assurant qu'il y a des progrès diplomatiques qui justifient une pause dans les bombardements. Le président américain cherche avant tout à faire rouvrir le détroit d'Hormuz, toujours verrouillé par Téhéran. Téhéran qui, de son côté, nie la reprise des discussions. De sa prison de New York, 7 mois après son enlèvement par les forces spéciales américaines, le président vénézuélien déchu, Nicolas Maduro, a salué les discussions prévues entre le pouvoir et l'opposition au Venezuela. Un dialogue qui s'engagera la semaine prochaine sous supervision de Washington et qui se donne comme objectif de déboucher sur une transition politique et des élections. L'ouverture du procès de Nicolas Maduro pour trafic de drogue aura lieu dans un an. C'est la 6e panne générale de l'année, la 3e en un mois, en moins de 10 jours. De nouveau, Cuba est privé d'électricité. Déjà fragilisé par une grave crise économique depuis des années, la situation s'est aggravée depuis janvier avec le blocus pétrolier imposé par Washington. L'ex-dirigeante birmane Aung San Suu Kyi, détenue en résidence surveillée, a rencontré un responsable étranger. C'est une première depuis le coup d'état militaire de 2021 qui intervient alors que la junte tente de relancer ses relations diplomatiques avec ses voisins. C'est un membre du comité international de la Croix-Rouge qui a pu rencontrer Aung San Suu Kyi, âgée de 81 ans et condamnée à plus de 30 ans de prison pour des chefs d'accusation allant de la corruption à la violation des réglementations liées au Covid-19.
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0: 17h45 sur Radio Lodève pour les programmes ciné dans nos trois salles locales, Clermont-Lodève ou Bédarieux. Le cinéma Alain René de Clermont-Lyraud vous propose pour ce lundi soir, 18h15, de la comédie française. Ce film de Martin Darondo avec Pauline Clément, Laurent Stocker, Julien Frisson. Dans trois heures, Nina dévoile sa première mise en scène à la comédie française. Mais dans l'agitation des dernières répétitions, rien ne se passe comme prévu. Retard, coup de stress, problèmes techniques et problèmes d'ego secouent la troupe. Pourtant, Nina n'a pas d'autre choix que d'aller jusqu'au bout, car s'il y a bien une règle d'or à la comédie française, c'est qu'on n'annule pas. De la comédie française, c'est ce soir, c'est à 18h15, c'est dans quelques instants. Et puis ce soir à 20h, il y aura Spider-Man, Brand New Day, ce film qui vient de sortir, film américain. Nouvelles aventures pour Spider-Man, et c'est ce soir à 20h. Voilà pour les deux films à l'affiche du cinéma Alain René de Clermont-Lyraud. Deux films à l'affiche au cinéma Luteva de Lodève. À 20h30, il y aura L'Odyssée. C'est la version française de ce film qui vient de sortir, qui est interdit au moins de 12 ans. Les aventures d'Ulysse à voir dans L'Odyssée. C'est ce soir en version française et c'est à 20h. Et puis, à 20h30 dans l'autre salle, sur la route d'Omaha, c'est en version originale sous-titrée. C'est un film de Cole Webley avec John Magaro et Molly Bailwright. Ella et son frère Charlie sont réveillés en pleine nuit par leur père. Sans explication, ils embarquent pour un long voyage sur les routes du Midwest. Alors que les deux jeunes enfants découvrent un monde qu'ils n'ont jamais vu, leur père demeure mutique et soucieux. Ella commence alors à entrevoir la vérité derrière ce voyage improvisé sur la route d'Omaha. Ce film est à 20h30 au cinéma Luteva de Lodève. On passe à Bédarieux avec le cinéma Jean-Claude Carrière qui vous propose à 18h Charlie et les kangourous, film d'aventure. À 18h45, il y aura Vaina, la légende du bout du monde. Il y aura ensuite à 20h15 L'Odyssée, film d'action interdit au moins de 12 ans. 20h20 Spider-Man Brand New Day. Il y aura aussi à 21h15 de la comédie française. Voilà les différents films prévus pour ce soir au cinéma Jean-Claude Carrière de Bédarieux.
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1: Il est 18h.
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L'écurie de dressage et de spectacle de chevaux de la ferme Dumas de Cisco entre la Vaquerie et Saint-Maurice-Navacelles présente un spectacle artistique au Salagou, leur dernière création intitulée Libre. Spectacle en autoproduction, Jordi Amposta et Alexandra Samar, les deux cavaliers et dresseurs, assurent le spectacle avec quatre de leurs chevaux. Ella, Barbe, Arabe et Quarter Horse, Golden, demi-sang arabe, Bonnie et Latino, pur sang lutissanien. Avec les musiciens Aimé Bresse et Nicolas Yarossi, qui forment un duo créé spécialement pour l'occasion. Ils apportent une touche occitane entre et pendant les numéros d'un spectacle présenté comme un récit au pays, une ode à la liberté, à la culture et au paysage d'ici. Un spectacle équestre à voir les lundis et mardis dans la baie des Vaillées à Celle au bord du lac du Salagou jusqu'au 11 août. C'est à 20h les deux soirs, tarif 15€, 10€ pour les moins de 12 ans. Billetterie sur place, le soir des spectacles. Info Facebook Masse de Cisco. Dans le cadre du festival d'été de l'illustre théâtre, une représentation théâtrale en plein air, différente chaque jour de la semaine. Pour ce lundi soir, c'est Le Malade Imaginaire de Molière que la troupe de l'illustre théâtre présentera à 21h30. Vous pouvez réserver sur www.illustretheatre.fr ou au 04 67 98 09 91. Tarif normal 25€, réduit 19€, enfants de 10 ans et moins 12,50€. L'association Résurgence, études, protection, valorisation du patrimoine à Bédarieux vous propose demain une balade, la ville de Bédarieux et ses hommes célèbres. La balade aura lieu à 9h et ça démarre devant l'office du tourisme où est le rendez-vous. C'est demain matin, 9h, 2h pour une balade qui est gratuite. C'est à Bédarieux avec l'association Résurgence. À partir de 10h demain matin, mardi, animation de rue avec la Batucada. C'est en centre-ville à Lamalou-les-Bains. Laissez-vous entraîner par les rythmes festifs de la Batucada qui déambulera dans le centre-ville de Lamalou. Une animation musicale haute en couleur qui viendra dynamiser les rues commerçantes et le marché traditionnel dans une ambiance chaleureuse et conviviale. C'est pour Lamalou-les-Bains, c'est demain matin à 10h. Vous avez demain soir les mardis bio, le marché bio et local à Villeneuvette. C'est comme tous les mardis, c'est de 17h à 20h. Petite restauration, buvette sur place, animation, parking gratuit, visite guidée de Villeneuvette à 17h. Les producteurs bio seront présents pour ce marché bio de Villeneuvette. C'est demain après-midi, dès 17h. Le marché des producteurs de pays, c'est à Lodève. Ça se déroule à partir de 16h. C'est devant l'office de tourisme et c'est demain mardi. Demain mardi, le marché des producteurs de pays, ce sera aussi à Seille et Rocozel pour découvrir les producteurs et leurs produits fermiers. C'est au plan d'eau de Seille et Rocozel et c'est à partir de 19h. Place au terroir pour ce mardi 4 août, c'est à Plessant avec un marché nocturne. Une soirée place au terroir autour de la découverte du terroir local, des dégustations et de la convivialité. Dégustation de vin, dégustation de miel, de raisin ou encore de confiture, mais aussi assiettes de charcuterie et fromage, spécialité italienne, food truck exotique avec des spécialités créoles et réunionnaises. Des huîtres, tacos ou kebab et puis le marché artisanal avec de nombreux artisans qui seront présents sur la commune de Plessant. Demain après-midi, pour Place au Terroir, c'est à partir de 19h. La buvette sera tenue par le comité des fêtes. Animation musicale par Stéphane Plessané, qui jouera de l'accordéon pendant l'apéritif, et Bluestone and What Fits, duo pop-rock, folk, acoustique à partir de 20h. Et pour clore cette soirée à Plessant, un feu d'artifice sera tiré dans le village. Place au terroir à Plessant, c'est à partir de 19h, c'est demain mardi 4 août. L'Odeva vous invite à une super fiesta latina, c'est demain soir mardi 4 août avec Papito Collective, cumbia, rumba catalane, reggae et hip-hop. Un concentré de soleil venu de Catalogne pour une belle soirée au L'Odeva à l'Odeva.

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0: 18h30 sur Radio Lodève, voici le flash de Radio France Internationale.
1: Karine Bellicha.
2: Plusieurs centaines de bâtiments ont déjà été détruits dans l'État américain de Washington, ravagés par des feux de forêt qui continuent de faire des dégâts dans le nord-ouest des États-Unis. La ville de Spokane et ses environs ont été évacués, soit des dizaines de milliers de personnes. François Damien Bourgerie, bonjour.
3: Bonjour.
2: Le gouverneur a décrété l'état d'urgence.
3: Oui, et la maire de Spokane parle de ces incendies comme de la pire catastrophe naturelle que la région a connue. Ce sont au total 3 feux de forêt qui font rage au nord de cette ville de quelque 200 000 habitants. À l'heure actuelle, plus de 700 bâtiments ont déjà été réduits en cendres et près de 65 000 personnes contraintes d'évacuer. Aucune victime pour l'instant, mais la situation pourrait encore évoluer, car aucun des 3 feux n'est pour l'instant maîtrisé, et cela malgré le déploiement d'un millier de pompiers ainsi que de la garde nationale. Une enquête a été ouverte pour déterminer l'origine de ces incendies. La raison de leur propagation, en revanche, est déjà connue. Plusieurs années de sécheresse consécutive, une chaleur intense et des vents puissants. Les autorités comptent sur une météo plus favorable ce lundi pour essayer de contenir les flammes, mais la fenêtre est étroite. Les températures doivent repartir à la hausse dans les prochains jours.
2: François-Damien Bourgerie, les conditions météo sont pour le moment un peu plus favorables en Grèce. Le vent s'est calmé et des avions bombardiers d'eau ont enfin pu décoller ce matin, venant renforcer les pompiers au sol qui luttent contre de multiples incendies près d'Athènes. Jusqu'ici, la Grèce avait été relativement épargnée par les grands feux depuis le début de l'été, contrairement à la France et à l'Espagne. Mais cette fois-ci, plus de 120 km carrés de forêts de terres agricoles ont déjà brûlé et de nombreuses habitations ont été détruites. Une course contre la montre est engagée dans le Var, dans le sud-est de la France, car le vent, là, va se renforcer ces prochaines heures et les températures vont augmenter. Les pompiers se pressent pour contenir les reprises de feu. L'incendie a déjà parcouru 180 km² et il n'a pas progressé la nuit dernière. Dans le Var, la situation est stabilisée. En revanche, dans le sud-ouest français, en Gironde, le feu a été fixé ce week-end. La préfecture a autorisé le retour aujourd'hui des milliers de personnes évacuées du Porge qui vont retrouver souvent leur village dévasté par le feu. Retour prévu aussi des habitants de l'Esch-Cap-Ferret à l'exception des campings. Le département fait désormais face à un nouveau défi. En pleine période estivale, de nombreux touristes ont déserter les lieux, y compris dans les zones qui n'ont pas été touchées. Léa Boutin-Rivière, bonjour.
4: Bonjour.
2: Les acteurs économiques locaux sont évidemment inquiets, au point que plusieurs célébrités ont lancé des appels à la solidarité.
4: Avec un objectif, éviter qu'en plus d'être sinistrée, la Gironde soit déshéritée, voire désertée. C'est l'appel envoyé il y a quelques heures sur Instagram par le chanteur Jérémy Frérot, lui-même originaire de la région.
5: Chez nous, nous vivons le commerce local et les gens qui œuvrent pour cela vivent de cette période estivale. Or, là, tout le monde est parti et je vois tous ces gens qui travaillent chez nous avoir très peur. Mon message à tous les gens qui veulent venir profiter de ce bel endroit qu'est le bassin d'Arcachon. Il reste août pour venir profiter de chez nous.
4: Et sur Instagram toujours, l'actrice Laura Smet a quant à elle déploré qu'en dehors des zones sinistrées, une autre réalité existe, celle des restaurateurs, ostréiculteurs, hôteliers, guides, commerçants, dont les réservations disparaissent alors qu'ils sont prêts à accueillir. Laura Smet appelle donc les vacanciers à se renseigner avant d'annuler leur visite. Et puis en début de week-end, avant même que le feu soit fixé, le chef Thierry Marx avait lui dit dans la presse craindre une catastrophe économique. Il faut dire que chaque année, le tourisme représente 40 000 emplois dans le département Girondin, plus de 3 milliards d'euros de retombées directes et 7% du PIB local. Bref, c'est un véritable poumon économique dans la région.
2: Et Léa Boutin-Rivière, ces incendies sont d'autant plus ravageurs à cause de la sécheresse qui sévit depuis des mois et l'accumulation des canicules, conséquence du réchauffement climatique. Les agriculteurs s'inquiètent eux aussi pour la suite, notamment les producteurs de légumes. Ils s'inquiètent et craignent un effondrement de la production. Cyril Pogu est producteur de légumes et coprésident du syndicat Légumes de France.
6: Dans toute la filière, c'est un épuisement déjà, parce que ça dure déjà depuis mi-mai hein, qu'on enchaîne ces canicules successives. Dans toute cette période qu'on a traversée, on a perdu bon nombre de cultures. Mais on a essayé de continuer à produire et finalement la sécheresse continue. Et dans bien des endroits, et c'est le cas chez moi, on n'a pas l'eau pour continuer à produire. J'ai plus de réserve d'eau et comme il ne pleut pas depuis mi-mai, on va dire, les cultures dépérissent également puisque clairement on n'a plus l'eau pour irriguer. On a tellement utilisé d'eau pendant ces 2 mois et demi, des réserves qui, de manière générale, les autres années sont utilisées sur 6 mois ou 7 mois peut-être. On a utilisé toute cette eau sur 2 mois et demi. Mais ça n'a pas suffi. C'est une question aussi agronomique, physiologique des plantes qui sont pas prévues du tout pour résister à des températures comme ça.
2: Cyril Pogu, producteur de légumes et coprésident du syndicat Légumes de France, interrogé par Juliette Pietraszewski. De sa prison de New York, 7 mois après son enlèvement par les forces spéciales américaines, le président vénézuélien déchu, Nicolas Maduro, a salué les discussions prévues entre le pouvoir et l'opposition au Venezuela, un dialogue qui s'engagera la semaine prochaine sous supervision de Washington et qui se donne comme objectif de déboucher sur une transition politique et des élections. L'ouverture du procès de Nicolas Maduro pour trafic de drogue aura lieu dans 1 an.
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0: télé, alors qu'il est 18h passé de 45 minutes sur le petit écran pour ce soir, en ce lundi 3 août, à 21h10, démarre la soirée Camping Paradis avec différents épisodes de cette série avec Laurent Ournac. Ensuite, sur France 2, il y aura à 21h10 Enquête au Paradis et sera suivi à 22h05 de Meurtre au Paradis. Ce sont des séries que l'on vous propose sur la 2. Un film à 21h10 sur France 3 avec Les Fugitifs, une comédie de Francis Weber de 86 avec Pierre Richard et Gérard Depardieu. Les Fugitifs, c'est à voir sur la 3, 21h10. Ensuite, il y aura le documentaire Les Enfants sans terre à 22h40. Sur la 4, soirée musique avec à 21h le documentaire Florent raconte Pagny, un documentaire d'Emmanuel Cosso et des Erwan Leloué de 2024. À 22h30, les variétés avec Taratata numéro 600 présenté par Nagui. Sur la 5, à 21h, il y aura la série documentaire « Ça le temps pour la planète » pour parler des Cévennes et de la Corse. Et à 22h40, le documentaire « Pas de clim pour le climat, comment avoir moins chaud en ville ». Sur la 6, 21h10, c'est un jeu « Permis de conduire, le grand test ». C'est programmé ce soir à 21h10 avec deux volets. Et à 23h35, il y aura le jeu « La roue de la fortune ». Sur Arte, pour terminer, un film Que la bête meure, un film policier de Claude Chabrol de 1969 avec Michel Duchossois, Caroline Cellier. Ce film Que la bête meure est proposé à 20h55 et sera suivi d'un documentaire Six morts dans la nuit de sang-froid, Truman Capote. C'est un documentaire de Frédéric Basse qui est proposé à 22h45. Voilà pour le programme télé de cette soirée de lundi.
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1: Il est 19h.
2: Dans le cadre de son programme estival, Radio Lodev vous propose cette rediffusion. Bonjour à toutes et bonjour à tous. Ce vendredi matin, l'ensemble des représentants du CIDEL, Pays Cœur d'Hérault, se sont réunis à l'agence Novélide pour élire leur nouveau président durant ce mandat, le Pays Cœur Hérault, qui représente les communautés de communes Vallée de l'Hérault, du Clermontais et du Lodévois et l'Arzac. Et pas de surprise, puisqu'un seul candidat était en lice, le président sortant, Jean-François Soto, maire de Gignac et président de la communauté de communes Vallée de l'Hérault, qui a donc été réélu. On écoute justement le président du Pays Cœur d'Hérault, qui nous fait le point pour ce deuxième mandat. Jean-François Soto. Oh, pas de suspense, un seul candidat pour l'élection au Pays Cœur d'Hérault. Et déjà, des mots forts pour un discours d'introduction autour du syndicat Centre-Hérault, justement, des déchets, d'un mandat qui va s'avérer très politique. Voilà. Comment s'annoncent ces 6 ou 7 ans en tant que président du Pays Cœur d'Hérault ?
3: Un engagement dans la continuité d'un message et une volonté absolue de réussir à une unité territoriale à l'échelle des 77 communes qui composent le Pays Cœur d'Hérault, proche de 85 000 habitants, et aux côtés d'un environnement qui est mouvant. Il y a l'international, bien sûr, mais il y a aussi le national, et puis après, il y a les enjeux géolocaux, que je dirais. Nous sommes des partenaires pour la région, pour le département, pour la métropole. Et donc nous devons, à côté des territoires voisins, qu'ils soient en agglomération ou autre organisation communautaire, être en tous les cas proactifs pour essayer de faire valoir les intérêts de l'ensemble de nos habitants. Et donc je remercie vraiment chaleureusement la confiance qui m'a été renouvelée ce matin, qui ne souffre d'aucune discussion et qui est, en tous les cas, qui renforce la position du Pays Cœur d'Hérault.
2: Justement, après le SCOT, le mandat précédent, quels vont être là les priorités, les enjeux, finalement, pour ces prochaines années ?
3: C'est surtout essayer de poursuivre, de pousser à la solidité et l'évolution du SCOT, justement. Et puis après, le tourisme, les mobilités, la santé, la culture. Et soutenir et porter aussi, et être le relais des politiques qui sont portés par l'ensemble des 3 communautés de communes, et puis après les autres partenaires, le département bien entendu, que je remercie pour son soutien massif, et puis en même temps, à faire une amélioration et ajuster le projet de territoire et le tourner aussi vers la population.
2: Un mot sur les hommes, sur la gouvernance avec les vice-présidents. Voilà, vous pouvez un peu nous présenter cette nouvelle équipe qui va travailler à vos côtés.
3: Oui, à partir du moment où il y a eu des évolutions dans des communautés voisines, il était bien naturel de poursuivre ce travail-là. Aujourd'hui, il se structure avec toujours binôme au département de Nicole Morère, qui prendra la première vice-présidence, et les 2 autres vice-présidents qui seront Frédéric Roig et Gérard Bessière pour le compte de leur communauté de communes respectives. Il y aura en complément 3 autres vice-présidents et puis après 6 autres présidents et présidentes de commission, ce qui fait un bel exécutif, sans compter que nous aurons des relations soutenues avec le CODEV.
2: Et la volonté de faire entrer la Chambre d'agriculture au sein du pays, ce qui n'était pas encore le cas.
3: Oui, nous avons la Chambre de commerce et d'industrie, la Chambre des métiers et de l'artisanat. Il me semblerait naturel que la Chambre d'agriculture soit sollicitée pour que éventuellement ils puissent répondre favorablement ou pas, mais en tous les cas leur poser la question, ce qui me paraîtrait normal dans l'évolution territoriale qui est la nôtre.
1: Un petit mot peut-être pour nos lecteurs et nos auditeurs qui se perdent parfois un petit peu dans le... Alors, les communes sont bien identifiées, les Comcom aussi, quand même bien. Et le CIDEL, qu'est-ce que c'est? À quoi ça sert?
3: Le CIDEL, c'est une plateforme où vient se réfugier une volonté unitaire d'un portage autour des projets transverses. Et puis, en même temps, l'État, souvent, identifie, ou la région nous identifie... Par exemple, le contrat territorial d'objectifs et de moyens avec la région. Et puis aussi, tous les dispositifs nationaux sont souvent validés et portés par la plateforme que je disais, qui est le pays cœur des roues. C'est une plateforme qui devient à la fois pour de l'ingénierie, de l'accompagnement. Si je prends référence de l'exemple du SCOT, schéma de cohérence d'organisation territoriale, c'est un schéma qui est extrêmement important et qui est très unitaire, hein, puisque chacun s'est réparti le dispositif vis-à-vis du développement économique, du développement touristique, du développement de loisirs, du développement agricole et aussi, bien évidemment, de l'accueil de population. Donc, le pays a tout à fait un rôle majeur à jouer pour la structuration et l'identité local.
2: Toujours la volonté. Alors ça avait été, vous l'aviez fait passer, vous aviez fait passer ce message plusieurs fois lors du dernier mandat, d'une volonté à terme finalement de faire fusionner, de se regrouper avec ces trois communautés de communes. Là aujourd'hui, début d'un nouveau mandat, c'est toujours le cas, c'est pas encore le cas.
3: Je vais te donner quelques pistes. Le tourisme, le SCOT, la santé. On voit bien qu'aujourd'hui, territorialement, il y a besoin de renforcer nos positions. Chacun et chacune de nos communautés de communes aura loisir de pouvoir justement apporter une réflexion globale. Je pense que vis-à-vis de tous les interlocuteurs principaux, on parlait tout à l'heure de l'État, de la région, du département et autres, il est possible qu'on n'est pas à l'abri non plus d'avoir des lois de décentralisation, de transfert de compétences des uns et des autres. Il faudra bien qu'il y ait un endroit pour pouvoir discuter d'une parole unique. Et c'est bien le pays cœur des roues. Donc, je confirme ma volonté de vouloir, même si j'ai bien conscience que le chemin est long, mais en tous les cas, la volonté, c'est point de salut s'il n'y a pas de réalité, et je ne veux même pas évoquer ce que va être les discussions autour des déchets et autres définitions. Mais déjà, le fait d'avoir trois grands sites de France dans un même territoire, de pouvoir jouer aussi avec l'identité géoparc Terre des Roues, label UNESCO porté par le département, tout cela, je pense que c'est mieux quand on est regroupé dans un même vestiaire.

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2: Les expositions à visiter sur le territoire. Exposition printemps-été du 18 avril au 30 août. Art aborigène, le temps du rêve. C'est le musée de Lodève qui accueille cette exposition. Les aborigènes d'Australie sont détenteurs de la culture continue la plus ancienne du monde. Ses origines remontent à plus de 65 000 ans. Restée secrète pendant des dizaines de milliers d'années, cette culture s'est révélée au monde à travers des peintures sur toile à partir du milieu du XXe siècle. Le musée de Lodève vous invite à découvrir des œuvres inoptiques. Cet art dévoile tout un système de connaissances. Un modèle de vie où l'humain ne possède pas la terre, mais vit en harmonie avec elle. Le temps du rêve désigne le récit mythologique fondateur des aborigènes. Il raconte l'époque où les ancêtres ont façonné le monde et établi les lois encore en vigueur aujourd'hui. Les peintures et sculptures présentées, créées entre 1990 et 2020, sont issues de la collection Allison et Peter Wicklin et proviennent de différentes régions d'Australie. Les visiteurs pourront admirer des œuvres emblématiques de centres artistiques majeurs, ainsi que des créations d'artistes renommés. Art aborigène, le temps du rêve, c'est au musée de Lodève du 18 avril au 30 août. L'exposition Celle, une histoire hors du commun, retrace l'histoire du village de Celle au Salagou, de l'expropriation à aujourd'hui à travers photographies et archives. Elle invite à comprendre cette histoire et témoigne d'un combat local à portée universelle, celui de la reprise en main des territoires par leurs habitants. Cette exposition est réalisée grâce aux dons de photos et documents compilés par Mireille Nougaret depuis son expropriation en 1969, alors âgée de 16 ans, puis léguée à l'association Vivoncelle. L'exposition Celle, une histoire hors du commun, est à visiter à l'église du village de Celle jusqu'au 31 août, le vendredi, samedi, de 10h à 18h en entrée libre. Une exposition organisée par l'association Vivons Celle. L'ancienne abbaye d'Agnane accueille Raymond Depardon, Le bonheur est dans l'image. Une exposition présentée du 3 juillet au 1er novembre. Au fil d'une sélection de plus de 90 photographies emblématiques, venez découvrir et apprécier le regard singulier porté par Raymond Depardon sur les grands événements du XXe siècle. Les étendues sauvages, les communes du territoire, les hommes et les femmes qui ont croisé sa route. Découvrez l'exposition du mercredi au dimanche de 10h30 à 12h30 et de 14h à 18h30. Visite guidée le dimanche et le mercredi à 11h. Visite guidée et découverte flash de l'abbaye le vendredi à 10h. Pour prolonger l'expérience de cette exposition, des projections de films de Raymond Depardon seront proposées. Le Journal de France, un film de 2012. La projection aura lieu le vendredi 10 juillet à 21h30. Les habitants 2016, c'est pour le vendredi 7 août à 21h30. Ouverture exceptionnelle de l'exposition jusqu'à 21h lors des projections de films. Et puis des ateliers pour tous les âges, le jeudi 9 et 23 juillet et le jeudi 6 et 20 août à 10h. Le programme détaillé de cette exposition sur www.abbayedespossibles.cc-vallée-héros.fr. La galerie des Reynardes dans la Grand Rue à Lodève présente sa nouvelle exposition « Conversation improbable ». Une exposition de différents artistes, Arnal, Arango, Aubert, Bassager, Bequillo, Bonin, Charada, Lippi, Lé, Louba, Patroni ou encore Schnowing. Cette exposition « Conversation improbable » sera présentée jusqu'au 31 août. La galerie des Reynardes, c'est à Lodève, c'est dans la Grand Rue. La mairie d'Agnane présente l'exposition « Le temps du rêve » de Julien Rouard à la chapelle des Pénitents. À travers cette exposition, Julien Rouard vous propose une immersion dans la biodiversité de l'Hérault au reste du monde, Australie, Guyane, Maroc, en passant par la faune de France. Entre scènes animalières et macrophotographies, il cherche à révéler ce que l'œil ne perçoit pas toujours, une texture, un regard, une symétrie parfaite. Les portraits de face, notamment ceux des mantes, créent un face-à-face direct, presque intime. Une place particulière est donnée aux mal-aimés, serpents, araignées, non pour provoquer, mais pour inviter à regarder autrement. Au-delà des images, Julien Rouard vous propose également un voyage pédagogique. Des informations et clés de compréhension accompagnent les photographies afin d'en apprendre davantage sur ces êtres vivants qui nous entourent et sur leur rôle essentiel dans l'équilibre du vivant. L'intention du photographe est simple, susciter l'émerveillement, éveiller la curiosité et encourager un regard plus attentif sur le monde sauvage, ici même, autour de nous. Avec cette exposition, Le temps du rêve de Julien Rouard à Agnan, le vivant s'expose en grand. Derrière son objectif l'Agnanais, Julien Rouard sublime le vivant. Durant toute la période estivale, Julien Rouard investit les ruelles d'Agnan avec une exposition à ciel ouvert et dans la chapelle des pénitents consacrée à la petite faune héroltaise et d'ailleurs. Insectes, reptiles, amphibiens deviennent sous son regard de véritables œuvres d'art. C'est une vraie rencontre qui s'impose entre l'animal et le spectateur. L'art sublime et vient bousculer le regard et faire évoluer les pensées. Le temps du rêve, une exposition présentée jusqu'au 13 septembre à la chapelle des pénitents à Agnan. L'exposition est ouverte les mercredis, jeudis, vendredis et samedis de 16h30 à 19h30, les dimanches de 10h30 à 12h30 et de 16h30 à 19h30. Le temps du rêve, l'exposition de Julien Rouard est présentée à la chapelle des pénitents à Agnan jusqu'au 13 septembre. Au Marché du Palais à Lodève vous propose l'exposition Gaston Arnal, sculpteur, rétrospective 1933-2024. Gaston Arnal fait la connaissance à 14 ans du sculpteur lodévois Paul Dardet, dont il deviendra l'élève et qui l'influencera dans son parcours d'artiste et d'humaniste. Ensemble, ils ont partagé des centres d'intérêt reliant l'archéologie et les traditions artistiques ancestrales. Dardet va l'initier à différents modes d'expression, notamment l'art argile et la pierre en taille directe. Il incite à suivre la formation des Beaux-Arts de Montpellier pour obtenir le CAPES d'art plastique qui le mènera à enseigner le dessin pendant 10 ans dans des lycées de l'Hérault. En 72, suite à un doctorat en préhistoire, il entre au CNRS en tant que chercheur en archéologie et devient un spécialiste reconnu de la céramologie expérimentale. En parallèle, il continue son activité artistique pour améliorer sa technique en utilisant désormais l'argile comme matière de base pour affiner ses recherches d'esthétisme dans ses nouvelles créations. Il réalisa des moulages de ses sculptures pour les créer ensuite soit en plâtre, en terre cuite, en plomb, en résine ou en bronze. En 1994, il prend une retraite anticipée pour s'adonner pleinement à sa passion de la sculpture. Gaston Arnal a été élève de Paul Dardet. Cette rétrospective vous est proposée au Marché du Palais à Lodève, une exposition présentée jusqu'au 31 décembre. Au-delà de la carte postale dans 6 communes de la vallée de l'Hérault. Depuis le 11 mai, l'exposition Au-delà de la carte postale est visible dans 6 bibliothèques de la vallée de l'Hérault. Le public est invité à découvrir une série de photographies retraçant l'évolution des paysages des communes du territoire sous l'œil de Raymond Depardon et des photographies de l'Observatoire photographique des paysages du grand site de France, Gorge de l'Hérault, Saint-Guilhem-le-Désert. Jusqu'au 31 juillet, dans les bibliothèques d'Agnan, Saint-Bosile-de-la-Sylve, Montarno, au Mont-Pérou, Pouzol et Tressan, les visiteurs pourront ainsi comprendre comment les activités humaines transforment les paysages naturels et habités et influencent l'environnement quotidien. L'exposition est proposée par les services patrimoine, grand site de France et lecture publique de la communauté de communes Vallée de l'Hérault. Dans le cadre du sentier artistique de Mourez, l'exposition Land Art pluriel est présentée jusqu'au 30 août. Pluriel avec les artistes Christian Russaille, Shérif Guéchoum, Débit Delot, Ea, Claire Grimbert, Fredo, Gabi Campbell, Ika Silva Art, Jacqueline Brun, les vitraux de Gaël, Moreno, Pascal Guillou Dicelli, Philippe Martin, Sophia Lindsay Burns, Sophie Jolivet, Smack, Tuan Gazagnès et Zouzou. Pluriel, l'exposition Land Art sur le sentier artistique de Mourez à Mourez, c'est jusqu'au 30 août.
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0: Aujourd'hui, je suis à Villemagne l'Argentière et nous allons parler musique. Nous allons parler du festival Song d'une nuit d'été qui en est à sa 3e édition. Je suis en compagnie de Bérangère Casanova, la directrice artistique. Bérangère, un festival 3e édition qui va aller du 5 août au dimanche 9 août. Qu'est-ce que vous allez nous en dire?
1: Alors, c'est 3e édition, on n'en est pas peu fiers, parce que c'est quand même du travail. C'est comme les autres années, donc un festival musical. On a fait venir des musiciens, des groupes de qualité. Ils sont tous des vrais bons musiciens. On est fidèle à notre principe, c'est-à-dire de faire un festival pour tout le monde. Donc, une soirée pop, rock, musique du monde avec un groupe... quand même assez connu, qui s'appelle les Macadam Farmer, et ça déménage sur scène, c'est vraiment, c'est du grand spectacle. Ils sont 5 musiciens formidables, chanteurs, multi-instrumentistes, ils sont dans un décor de bottes de paille, enfin c'est Macadam Farmer. Il y a un petit côté Louisiane, une petite saveur du bayou, là, du sud d'Amérique. Ils interprètent tous les grands standards du pop et de la rock, donc si vous aimez U2, AC/DC, même les Bee Gees, faut absolument venir voir ça, c'est un groupe formidable, et ça, donc c'est le vendredi 7 août sur la scène de l'abbaye, ce qu'on appelle la grande scène, donc à Villemagne-l'Argentière.
0: Mais Bérangère, j'ai dit que le festival commençait le 5.
1: Effectivement, le festival, ce n'est pas que les grands concerts, j'ai pas parlé de Macadam parce que je crois que vraiment il faut venir les voir, mais nous démarrons le 5 avec quelque chose de nouveau, une exposition. Une superbe exposition d'instruments de musique, instruments de, à vent et de musique ancien. C'est une exposition rare, c'est une collection exceptionnelle qui a fait le tour de France, qui a été exposée à Paris, à la Cité de la Villette. Ce sont des instruments très originaux, très beaux. Et c'est une visite musicale, c'est-à-dire que Guy Estimbre, la personne qui fait la visite, c'est un musicologue, c'est un musicien, va expliquer l'histoire de ces instruments. Comment est née la trompette, le trombone à coulisses, le tuba, le phonium, qu'est-ce que c'est que tous ces instruments. Donc il en joue, il raconte leur histoire, et à côté il y a un petit atelier de restauration pour montrer en plus comment ils sont fabriqués, comment on les restaure, on les répare. C'est très joli, il faut venir en famille, il faut venir avec les enfants, c'est très joyeux.
0: Alors là, ça va durer, cette exposition, elle va durer le temps du festival. Elle est à l'hôtel des Monnaies, donc à la mairie de Villemagne-l'Argentière.
1: Voilà, elle est dans cette très jolie salle, la salle des Monnaies, qui est juste sous la mairie. Donc c'est très bien, parce qu'en plus on est au frais. Donc je vous invite à y venir, et c'est tous les jours. Il y a une visite donc guidée, jouée musicalement, tous les jours pendant la durée du festival, et peut-être même un peu plus en fonction de l'intérêt des gens. On a prévu de la laisser encore une semaine de plus après le festival, pour que tout le monde puisse en profiter.
0: Alors ce jour-là, donc ça commence le 5. Il va y avoir aussi une déambulation dans le village, parce que il faut rappeler que le centre du village et le cœur du village est investi par le festival.
1: Alors, Villemagne n'est pas un très gros village. Le cœur historique, c'est entre deux églises, hein, l'église Saint-Grégoire et l'église Saint-Majean. C'est un très joli lieu que les gens connaissent, une belle place, des platanes pour être à l'ombre. C'est donc le cœur du village. C'est là que se trouvent les bars, c'est important, et les buvettes, le restaurant, les petites tables, et puis une petite scène pour accueillir des animations, pour accueillir des groupes à l'heure de l'apéritif, ce qui marche très bien. Le festival, bien sûr, c'est le côté très convivial de l'apéro-concert. Donc ce sont des animations et des apéritifs gratuits à partir de 18h, 18h30. Le jeudi 6 août, là encore, j'invite les familles à venir avec les enfants. Il y a une déambulation poétique et musicale dans le village. Deux personnages magnifiques qui sont des musiciens, violon, accordéon, les Mandador, qui se promènent, sont des échassiers, donc ils sont à 2 mètres de haut, c'est quand même assez impressionnant. Et ils viennent de la forêt, ils viennent de la nature, donc ils sont tous les deux habillés en mi-homme, mi-arbre, mi-fleur. C'est magnifique, ils jouent de la musique, ils vont à la rencontre du public. Et donc le jeudi 6 août, ils auront une première déambulation aux alentours de 19h, 19h30, et une deuxième déambulation à 21h. Donc ce jour-là, vous venez, vous installez au cœur du village, vous prenez un pot, et vous écoutez, vous les suivez, vous leur répondez, parce qu'ils interagissent avec le public. Ça, c'est une des très belles animations de cette petite place Saint-Majean. On en aura une autre le samedi 8 août, où là, c'est quelque chose de très particulier. On fait venir un musicien animateur d'un circle song. Alors, qu'est-ce que c'est qu'un circle song? Ce musicien est un percussionniste. Il travaille avec des tambours, avec toute une gamme de percussions très différentes. Il émet des vibrations et petit à petit demande au public de chanter à la hauteur des vibrations et de rentrer dans un cercle. Et au bout d'un moment, chacun dans le public chante une partie de ses vibrations et lui, avec les mains comme un chef d'orchestre, les dirige. C'est un système sonore qui a été créé par un musicien qui s'appelait Bobby McFerrin. Et c'est incroyable, c'est très joli. Il y a une communion avec le public et ça déclenche musicalement quelque chose d'assez extraordinaire. Donc ça, c'est le samedi 8 août. Vous venez, vous restez même assis sur votre fauteuil. Vous n'êtes même pas obligé de monter sur scène, mais vous pouvez si vous voulez. Et chacun participe. Donc très jolie animation et ça, c'est le samedi 8 août.
0: Alors, on va rappeler, vous parlez des mandats d'or, donc de ces échassiers qui sont le jeudi 6 août, le samedi 8 août, ça c'est sur la Seine-Saint-Majean et c'est gratuit ces prestations.
1: Tout à fait. Tout ce qui se passe sur la Seine-Saint-Majean, c'est gratuit. Il y aura également le dimanche la restitution du concert des voix lyriques, la masterclass voix lyrique du festival. Il y aura également un concert combo jazz de l'harmonie de Bédarieux, 10 musiciens qui y vont et qui vont mettre une ambiance formidable. Ça, c'est le dimanche. Le vendredi, il y aura également un concert de saxophone. Très chouette, très très chouette. Alors le saxophone, évidemment, c'est un instrument que moi j'adore, mais qui sonne très bien. Et entre ces vieilles pierres, ça va être des tas de musique que vous connaissez, reprise au saxo, avec une bonne sonore derrière. Très joli moment pour l'apéritif, oui.
0: Alors jeudi 6, vendredi 7, samedi 8, dimanche 9, des concerts gratuits sur la Seine-Saint-Majean, à Villemagne-l'Argentière, dans le cadre du festival Song d'une nuit d'été. Après, Bérangère, il y a évidemment la grande scène, qu'on appelle la scène de l'abbaye. Et là, qu'est-ce que vous nous proposez cette année? Trois concerts, je crois.
1: Alors, le Macadam Farmer, dont j'ai déjà parlé, pop-rock remis à la sauce Louisiane. Samedi 8, pour les amateurs de jazz, et il y en a beaucoup ici, une formidable chanteuse, Sandra Mounam, qui s'est fait connaître sur beaucoup de scènes de jazz françaises et européennes, qui vient avec un pianiste, un contrebassiste, un batteur évidemment, et qui va réinterpréter un répertoire d'une autre grande dame du jazz, Nina Simone. Donc c'est un répertoire que vous connaissez tous, y a même Nougaro a repris des chansons, enfin au moins une qui a été créée par Nina Simone et qu'il a réinterprétée en appelant Sing Sing, lui. Donc c'est un très très beau répertoire de jazz. Cette femme, elle est incroyable, elle occupe la scène, elle est immédiatement en feeling avec le public, en empathie avec le public. C'est du grand niveau, c'est une très belle soirée jazz le samedi 8 août. Le dimanche 9, notre soirée classique, mais pas que. Trio Borsalino, donc c'est un trio à cordes. Il y a donc un violon alto et une contrebasse. Ce trio est brillantissime. Tous musiciens classiques, tous magnifiques parcours. Je ne vais pas vous le raconter, mais Michel Lalor qui joue de violon alto, origine irlandaise, a quand même accompagné les plus grands ténors, Winterfell pour ceux qui connaissent, ou dans les variétés, Céline Dion. Donc c'est une sacrée pointure. Et ils vont commencer avec un registre classique, Vivaldi par exemple, les quatre saisons. Ils vont nous faire peut-être un petit morceau d'hiver pour nous rafraîchir plutôt que de nous faire l'été. Et puis petit à petit ils vont évoluer vers des musiques traditionnelles irlandaises et d'autres. Ils ont un thème sur ce concert qui est le voyage. Donc c'est très drôle, vous allez retrouver des chansons sur le voyage, à bicyclette par exemple, réinterprétées d'une manière un petit peu plus classique, mais c'est très très beau, c'est très chouette, c'est vraiment accessible à tout public et c'est une belle qualité musicale. Et ça, c'est dimanche.
0: Alors, on a parlé de l'exposition dans la salle de l'Hôtel des Monnaies, on a parlé des concerts de la place Saint-Majean, concert gratuit, je le répète, avec à boire et à manger si on veut, il y a des tables, et puis les trois grands concerts, vendredi 7, samedi 8, dimanche 9. Mais c'est pas que le festival Song d'une nuit d'été. Il y a aussi d'autres choses. Par exemple, il y a un village des artisans.
1: Il y a un village des artisans avec quelques exposants qui viennent et qui animent le village, vont ouvrir à partir de 17h, 18h le soir et rester jusqu'au début du grand concert. Et puis, il y a aussi de la gastronomie, puisque à Villemagne-l'Argentière, qui est un village historique, patrimonial, très joli, il y a un restaurant formidable, avec un chef qui a décidé, depuis la création du festival, de jouer le jeu avec nous et de nous accompagner. Et donc, tous les ans, au moment du festival, nous organisons une soirée gastronomique et musicale thématique pour faire connaître l'histoire de la musique, les musiques du monde, les instruments, les compositeurs. On avait fait une première soirée qui était une soirée chez Rossini, où on racontait la vie du compositeur, sa vie à la fois à l'opéra mais aussi en cuisine, puisque c'était un grand gourmand. On a fait une soirée sur les cabarets de Montmartre, autour du Lapin Agile, le plus vieux cabaret de Paris, et autour de Bruant, évidemment. Et là, on fait une soirée vraiment dépaysante. Ça s'appelle « Un soir en Argentine ». Et l'Argentine, ce n'est pas seulement Buenos Aires, ce n'est pas seulement le tango, c'est un très grand pays. Et là, c'est, on est au nord-ouest de l'Argentine, avec des musiciens qui viennent de Salta, donc c'est une ville au nord-ouest de l'Argentine, près de la frontière colombienne, qui a énormément de traditions musicales, qui a aussi une très très belle tradition gastronomique, qui a aussi des vins formidables. Et donc le chef de l'auberge de l'abbaye, Villemagne, Frédéric Martinez, a joué le jeu, il s'est penché sur la gastronomie argentine et il a concocté un repas extraordinaire, tout à fait argentin. J'ai vérifié avec les musiciens qui nous ont dit, il est vraiment franchement très chouette ce chef, c'est tout à fait ça. Et donc ces musiciens vont venir, vont jouer des morceaux traditionnels, très gais, sur différents instruments, pour accompagner le repas et raconter un peu leur histoire, l'histoire de leur pays, de leur tradition, de la vie là-haut. On est quand même au pied des Andes, ça monte jusqu'à 1500 mètres là où ils sont. Et ça va être une soirée à la fois très gourmande et très gaie. Il n'y a que 30 places à l'auberge, donc réservation vraiment conseillée, voire indispensable, sur le site. Alors j'en profite pour dire, toutes ces informations sont sur le site du festival Song d'une nuit d'été. Donc vous tapez sur la barre de recherche de votre ordinateur ou du téléphone songdunenuitdete.com festival, vous aurez toutes les informations. Et pour réserver, notre billetterie est la plateforme associative Hello, comme bonjour, Hello Asso, Song d'une nuit d'été. Et là, quand vous tapez, vous avez la possibilité d'acheter des billets, des places pour tout. Voilà. Peut-être un petit mot sur les prix. Le prix le plus élevé du festival, c'est 20 euros pour un concert, 15 euros pour les adhérents et demi-tarif pour les enfants en dessous de 12 ans. Et je voudrais dire, puisqu'on nous pose souvent la question, mais pourquoi c'est pas gratuit, comme dans certaines villes? Ce n'est pas gratuit parce que nous avons très peu de subventions. Nous sommes subventionnés par la communauté de communes de Grand Orbe, et merci beaucoup. Et le reste, c'est uniquement notre travail, le travail des bénévoles, beaucoup de bénévoles. Et si vous voulez devenir bénévole, bienvenue, on en a encore besoin. Et donc, le prix du billet paye le travail des artistes, paye leur déplacement, paye leur hébergement. Voilà, c'est juste une juste rémunération pour ces gens qui se déplacent d'une ville à l'autre l'été pour nous faire entendre des musiques formidables.
0: Pourquoi vous avez choisi Villemagne et l'Argentière il y a 3 ans? Parce que c'est vrai que c'est un village attachant avec des belles pierres.
1: Alors, d'abord, ce n'est pas moi personnellement qui ai choisi ce village. À la création, il y avait une association avec des gens qui étaient de Villemagne. Et le maire de l'époque de Villemagne a donné son accord pour faire un festival parce qu'il y avait de temps en temps des petits concerts dans l'église, la très belle église de Villemagne, mais bon, qui réunissait peu de monde. Et l'ambition, c'était de réunir un petit peu plus de monde. La mairie a changé, les élections sont passées, mais on a continué dans ce décor qui est très très beau. C'est un lieu patrimonial, c'est un lieu assez emblématique quand même, je trouve, de la région. On est en plein air, on n'a pas de scène, c'est bien la difficulté, on n'a pas de salle, on n'a pas de repli en cas de pluie, c'est ça qui est un petit peu difficile. Mais cette scène de l'abbaye, elle est coincée entre les vieux murs d'une abbaye très très ancienne, donc cadre du patrimoine très joli, et derrière, on voit toute la vallée, on voit toutes ces montagnes qui font les caractéristiques historique de ce parc naturel régional des Hauts-Cantons. On est vraiment dans les Hauts-Cantons. Donc le lieu s'y prête. Et tous les musiciens qui sont venus, l'année dernière, nous avons discuté très longuement avec André Manoukian, qui était un de nos invités. Nous avons discuté avec San Severino. Et ils sont tous assez emballés par le cadre, par le décor et par le fait qu'il y a une proximité avec le public. Murray Head, qui était notre premier invité pop-rock de la première année, tous les ans nous envoie un petit mot au moment du festival en disant « Je vous souhaite bonne chance, j'espère que ça va aller, vous êtes dans un très beau lieu ». C'est vrai que le lieu est très beau. C'est pas le plus facile pour monter des spectacles, c'est vrai, mais le lieu est très beau et on espère encore cette année que le climat va nous être favorable.
0: Alors, Bérangère, on va essayer de récapituler. Donc, festival Song d'une nuit d'été à Villemagne-l'Argentière, vous l'avez dit, c'est dans les Hauts-Cantons, au cœur du parc du Haut-Languedoc. Un village donc d'artisans tout au long du festival. Une exposition à la mairie dans la salle des Monnaies. Voilà. Un dîner musical avec l'Argentine. Vous voulez les réhabiliter après la Coupe du Monde de foot. Vous voulez donner un autre aspect aussi de ce pays.
1: On va être vraiment dans la culture, dans la musique et dans la gaieté, je vais dire. Alors, j'ai pas dit le nom des artistes. Ça s'appelle le trio Tikis Mikis. Voilà, c'est un nom un petit peu difficile à prononcer, mais ils sont vraiment formidables. Et je ne cite pas les instruments parce qu'ils ont plusieurs instruments, ils en ont 5 ou 6 qu'ils amènent. Donc un très très beau moment. Donc effectivement, un dîner musical. Et puis le jeudi 6 août, les mandadors, cette déambulation des échassiers dans le village. Le vendredi 7, Macadam Farmer, le pop-rock dans toute sa splendeur, avec des personnages hauts en couleur, des chapeaux, enfin, il faut vraiment venir voir ça. Samedi 8, grande classe du jazz avec Sandra Mounam. Dimanche 9, le classique comme on l'aime, c'est-à-dire un classique très ouvert, même sur la musique actuelle.
0: Voilà, donc des concerts payants sur la grande scène et des concerts gratuits sur la scène Saint-Majean, donc sur la place Saint-Majean, entre les deux églises.
1: Merci Radio Le Dev.

0: 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Il est 20h.
1: Dans le cadre de son programme estival, Radio Lodève vous propose cette rediffusion. Bonsoir à toutes et bonsoir à tous. Bienvenue sur Radio Lodève. Vous écoutez votre émission musicale quand la musique est bonne. C'est Damien à vos côtés pendant une heure et demie pour cette émission musicale pop rock and folk. On va débuter en musique aux côtés des Struts qui nous chanteront Could Have Been Me d'ici un peu moins de 4 minutes. Le temps de démarrer cette émission dans les années 90 du côté des États-Unis avec The Offsprings et leur tube The Kids Aren't All White.

Struts à l'instant sur Radio Lodève et on poursuit cette émission avant de retrouver l'Angleterre et les Libertines avec Can't Stand Me Now. Je vous propose du côté de la Bretagne Matmata qui nous chante ce soir Emma.

Pour ceux qui viendraient de nous rejoindre, vous êtes sur Radio Lodève, c'est votre émission Quand la musique est bonne. Toujours Damien à vos côtés pour cette émission Pop Rock and Folk. On était à l'instant en Angleterre avec The Libertines. On va rester du côté de l'Angleterre avant de partir vers les États-Unis. L'Angleterre avec John Lennon en solo, Working Class Hero, et les États-Unis avec The War on Drugs qui nous chante ce soir Red Eyes.

On Drugs, la musique encore et toujours avec les Beatles, Strawberry Fields Forever. On vient de s'écouter John Lennon, on le retrouve là avec une des plus belles chansons des Beatles. Et puis avant, c'est la femme, et tout est basse.

Vous êtes sur Radio Lodève avec les Beatles à l'instant et à venir The Last Dinner Party avec Nothing Matters, mais avant cela le groupe américain Vampire Weekend qui nous chante Prep School's Gangster, un extrait de leur dernier album sorti il y a quelques mois.

C'était The Last Dinner Party, Nothing Matters. Encore et toujours de la musique sur Radio Lodève. Donc quand la musique est bonne, on écoutera dans quelques minutes Bait for Lashes avec All Your Gold. Mais avant de s'écouter la chanteuse britannique, je vous propose l'Australie en compagnie de Tame Impala et leur chanson Elephant.

C'était Bait for Lashes, la musique encore et toujours les Red Hot Chili Peppers dans quelques minutes avec Danny California, mais on est du côté de l'Angleterre. Après Bait for Lashes, on y reste avec les Smiths et Morrissey. Ce soir, on s'écoute Ask Me.

Bienvenue pour ceux qui nous rejoignent sur Radio Lodev dans Quand la musique est bonne, votre émission pop rock and folk. On est dans la deuxième partie de cette émission. À l'instant, on est avec les Red Hot Chili Peppers et on continue cette émission avec Arcade Fire, Age of Anxiety 2, c'est Rabbit Hole. Dans quelques minutes, avancez Phoenix avec Listomania.

Tas de Fire à l'instant avec cet extrait, donc Rabbit Hole, Age of Anxiety 2, la musique à présent, c'est Super Soaker dans quelques minutes avec du blues rock américain et Kings of Leon, mais tout de suite Louise Attaque, un extrait de leur tout premier album, Fatigante. Les

C'était Super Soccer sur Radio Lodève. Encore de la musique, même si on se rapproche de la fin de cette émission. On va s'écouter un trio. Elles sont féminines, elles sont parisiennes. C'est Théodore, Paul et Gabrielle, comme leur nom ne l'indique pas. Elles nous chantent ce soir Céline Veil. D'ici quelques minutes, le temps de s'écouter le chanteur anglais Miles Kane avec ce soir la chanson Don't Forget Who You Are. Ne bougez pas.

Silent Veil avec le groupe parisien Théodore Paul et Gabriel à l'instant sur Radio Lodève. Les Strokes qui viennent de sortir une toute nouvelle chanson, c'est il y a quelques jours à peine, et qui annonce un très prochain album, arrive dans quelques instants. Les Strokes qui nous chantera un extrait justement de leur tout premier album, Le Renouveau du Rock. Souvenez-vous, c'était en 2003 ou 2004. La chanson ce soir, c'est Is Is It, un des nombreux tubes de ce tout premier album. Mais avant, l'Écosse et Franz Ferdinand avec Walk Away, donc pour nos derniers instants en musique sur Radio Lodève, dans Quand la musique est bonne.

Julian Casablanca, c'est son groupe The Strokes avec Is Is It à l'instant. Allez, deux dernières chansons avant de se dire au revoir. On va conclure du côté de l'Angleterre avec Florence and the Machine et la chanson Hunger. Avant, c'est de la pure folk australienne. Ils sont frères et sœurs, c'est Angus et Julia Stones. Souvenez-vous, ça fait déjà 15 ans, c'était And the Boys, qu'on s'écoute à présent un peu de folk music australienne.

0: Florence and the Machine, un instant qui nous chantait Hunger sur Radio Lodève. Merci à toutes et merci à tous. C'était votre émission musicale quand la musique est bonne sur Radio Lodève avec Damien pour vous servir pendant 7h30 de musique. Cette émission, vous la retrouvez en rediffusion sur Radio Lodève ce samedi à 17h comme de coutume. Sinon, nous, on se retrouve lundi prochain pour une nouvelle émission inédite. Même heure, même lieu. Je vous souhaite à toutes et à tous une très belle soirée. Longue vie à la musique. Bye bye à toutes.
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1: Il est 22h.

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1: Il est 23h.

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1: Il est minuit.

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1: Il est une heure.

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1: Il est 2 heures.